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1: Bonjour à tous. Nouveau coup de chaud sur la France. 61 départements sont ce matin en alerte orange canicule. Seul le nord-est du pays est épargné. Météo France alerte ainsi sur un nouvel épisode sévère et durable, nécessitant une vigilance particulière, notamment pour les personnes sensibles ou exposées. L'Institut météorologique annonce des températures allant de 38 à 41 degrés. Des fortes chaleurs qui aggravent le risque d'incendie. Trois départements sont en alerte maximale pour des risques de feux de forêt. Les Deux-Sèvres, l'Essonne et le Vaucluse. 61 autres sont en risque élevé. Et dans les Pyrénées-Orientales, l'important incendie est toujours en cours. Le feu est stabilisé, mais pas complètement fixé, selon hier soir le ministre de l'Intérieur, Laurent Nunez. Il a déjà parcouru 4900 hectares de végétation. 11 personnes ont été légèrement blessées, dont 7 pompiers. Et de nouveaux moyens aériens vont être déployés aujourd'hui. 2 avions nationaux et 6 européens viendront en renfort. Dans le reste de l'actualité, Marine Le Pen fixée aujourd'hui sur son avenir politique. La Cour d'appel de Paris doit rendre sa décision de justice en début d'après-midi. Elle confirmera ou non la culpabilité de la présidente du Rassemblement national dans l'affaire des assistants parlementaires européens, ainsi que sa condamnation et notamment sa peine d'inéligibilité de 5 ans. Si Marine Le Pen ne peut pas prendre part à la course à l'Élysée, elle a d'ores et déjà annoncé qu'elle sera aux côtés de Jordan Bardella. Il sait où est le corps de Delphine. Sur BFM TV, maître Guy Debuisson, l'un des avocats de Cédric Jubilard, est revenu hier sur les aveux de son client. Le peintre plaquiste, qui avait jusqu'ici toujours nié toute implication dans la disparition de son épouse Delphine, a finalement avoué l'avoir tuée. Et lors d'une conférence de presse ce lundi après-midi, ses avocats ont assuré que tout sera fait pour que son corps soit retrouvé. Et puis le football, avec la suite des huitièmes de finale de la Coupe du Monde. La Belgique domine les États-Unis et file vers les quarts de finale. L'Espagne se qualifie difficilement en battant le Portugal de Cristiano Ronaldo 1-0. Cristiano Ronaldo qui a joué sa dernière Coupe du Monde avec la sélection portugaise. Excellent début de journée à tous.

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5: Et nous sommes le 7 juillet. Aujourd'hui, nous fêtons les Raoul. Et en ce 7 juillet, je pourrais vous parler en 1930 du décès d'Arthur Conan Doyle, le père de Sherlock Holmes, ou encore du premier match de volley de l'histoire en 1896. Mais le 7 juillet 2005, plusieurs déflagrations en deuil Londres. Il est tôt, c'est l'heure de pointe. Une première bombe explose à 8h50 à l'intérieur d'une rame de métro en gare de Liverpool Street. En l'espace de 50 secondes, deux autres explosions suivent. Une heure après, une explosion est déclenchée dans un bus à deux étages. Les bombes font au total 52 morts et 700 blessés. Il faudra 5 jours à Scotland Yard pour identifier 4 suspects sur les enregistrements d'une caméra de surveillance de la gare de King's Cross. Il s'agit de 4 jeunes britanniques. Ce sont les premières attaques suicides liées à la mouvance islamiste commises sur le sol européen. Un peu moins de 4 ans après les attentats du World Trade Center à New York le 11 septembre 2001. 15 jours plus tard, 4 tentatives d'attentat à la bombe échouent miraculeusement dans 3 stations de métro et dans un bus, toujours à Londres. Les détonateurs n'étaient pas assez puissants pour déclencher les charges d'explosifs. Seule une personne a été blessée. Très rapidement, des accusations de défaillance sont portées à l'encontre de la police et des services de renseignement britanniques. Les kamikazes étaient sous surveillance depuis début 2004 et juste avant les attaques, le niveau de sécurité avait été descendu d'un cran par le MI5. La citation du jour est signée de Martin Luther King. Ce qui compte chez un homme, ce n'est pas la couleur de sa peau ou la texture de sa chevelure, mais la texture et la qualité de son âme.
6: Je crois que tout est dit pour terminer l'éphéméride de François Germain pour ce mardi 7 juillet. Merci beaucoup François. Soyez les bienvenus sur Bretagne 5, c'est votre matinale qui démarre. Il est 7h. Je vous donne le programme de votre nouvelle émission d'ici quelques secondes. Place à l'info d'abord, tout de suite. C'est avec la rédaction Clémence Lebary. Bonjour.
7: Bonjour à tous. Le risque d'incendie toujours élevé en France.

0: Trois départements sont en alerte maximale pour des risques de feux de forêt. Les Deux-Sèvres, l'Essonne et le Vaucluse, 61 autres sont en risque élevé. Et en attendant, sur le front des incendies, dans les Pyrénées-Orientales, le feu est stabilisé mais pas complètement fixé. Selon hier soir, le ministre de l'Intérieur, Laurent Nunez, de nouveaux moyens aériens vont être déployés aujourd'hui. 2 avions nationaux et 6 européens viendront en renfort. Et dans la Drôme, un feu de forêt dans une zone de montagne difficile d'accès sur le territoire de la commune de Die progressait toujours hier soir. Il a déjà parcouru 1000 hectares. Et les fortes chaleurs ne devraient pas faciliter le travail des pompiers. 61 départements sont ce matin en alerte orange canicule. Seul le nord-est du pays est épargné. Météo France alerte ainsi sur un nouvel épisode sévère et durable, nécessitant une vigilance particulière, notamment pour les personnes sensibles ou exposées. L'Institut météorologique annonce des températures allant de 38 à 41 degrés. L'actualité, c'est aussi l'heure de vérité pour Marine Le Pen. À 13h30, la Cour d'appel de Paris rend sa décision de justice dans l'affaire des assistants européens. La présidente du Rassemblement national avait été condamnée en première instance avec notamment une peine de 5 ans d'inéligibilité. Et si Marine Le Pen ne peut pas prendre part à la course à l'Élysée, elle a d'ores et déjà annoncé qu'elle sera aux côtés de Jordan Bardella, son successeur désigné. L'Union européenne sceptique sur la conformité de la proposition de loi française sur les réseaux sociaux. Le texte prévoit, on le rappelle, de les interdire aux jeunes de moins de 15 ans en France. Mais selon la Commission européenne, il empiéterait sur les dispositions d'un règlement européen portant sur les services numériques. Et puis on termine avec le Tour de France et ce coup double de Tadej Pogacar. Il a remporté hier la 3e étape aux Angles et s'empare du maillot jaune de leader au général. Le peloton est désormais en France. Aujourd'hui, c'est la 4e étape entre Carcassonne et Foix. 182 km sur un parcours accidenté propice aux attaques. Excellent début de journée à tous.
1: Belle journée Clémence et on se retrouve un petit peu plus tard.
2: On respire la plupart du temps ce matin avec souvent 14 à 18 degrés. Mais il fait tout de même 19 à Lorient, 20 degrés sur le pays Vannetais, 21 degrés en allant vers le pays Nantais. Pour cet après-midi, on prévoit des températures très contrastées. Souvent 24 à 28 degrés sur les abords de la Manche. Grâce à la brise de mer, mais ailleurs il fera très chaud, voire très très chaud, avec en tout cas 30 degrés à Dinan, 32 degrés à Brest, 34 à Fougères, on attend 35 à Quimper.
1: Le ski pic de Tristan Belmont, et puis un petit peu plus tard, notre nouveau rendez-vous, breton, Brest-Pen-d'Abenne avec Michel Prisiac. On parlera des vacances en Centre-Bretagne dans ce nouveau rendez-vous. Et puis on vous proposera aussi le livre du jour de Frédéric Coster. Le livre s'appelle Le miroir brisé, on le découvrira tout à l'heure avant 7h30.
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1: Également dans cette émission de la musique classique, tout à l'heure un petit peu avant 9h, l'actu des médias avec Serge Surpin, la pop culture de François Germa, et puis on démarre tout de suite à 7h05 avec Le Petit Air dans la tête de Raphaël, qui met à l'honneur ce matin le titre The Mamas and the Papas, c'est California Dreamin', Raphaël.
4: Curieusement, l'un des plus célèbres hymnes au soleil a été écrit en plein hiver. En 1965, John et Michelle Phillips grelottent dans un New York balayé par le froid. Leur esprit s'évade alors vers la Californie, ses plages, ses palmiers et sa douceur de vivre. De cette nostalgie naît California Dreamin', devenu l'un des grands classiques de la pop américaine. Derrière son apparente légèreté, la chanson raconte surtout un désir universel, celui de partir ailleurs lorsque l'on rêve d'horizons plus lumineux.

0: Le petit air dans la tête de l'été de Raphaël ce matin avec Zamama and the Papas.
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0: Je vous propose un nouveau point avec l'actualité d'ici quelques secondes. D'abord encore un petit peu de musique avec Balthazar. Voici Fever. Une belle matinée, un bon mardi avec Bretagne 5.

0: Bretagne 5, c'est Axel Bousquet à 7h15. On donne la parole tout de suite à la rédaction. On retrouve Clémence Lobary pour l'essentiel de l'actualité. Bonjour.
1: Bonjour à tous. Le risque d'incendie toujours élevé en France. Trois départements sont en alerte maximale pour des risques de feux de forêt. Les Deux-Sèvres, l'Essonne et le Vaucluse, 61 autres sont en risque élevé. Et en attendant, sur le front des incendies, dans les Pyrénées-Orientales, le feu est stabilisé mais pas complètement fixé. Selon hier soir le ministre de l'Intérieur, Laurent Nunez, de nouveaux moyens aériens vont être déployés aujourd'hui. 2 avions nationaux et 6 européens viendront en renfort. Et dans la Drôme, un feu de forêt dans une zone de montagne difficile d'accès sur le territoire de la commune de Die progressait toujours hier soir. Il a déjà parcouru 1000 hectares. Et les fortes chaleurs ne devraient pas faciliter le travail des pompiers. 61 départements sont ce matin en alerte orange canicule. Seul le nord-est du pays est épargné. Météo France alerte ainsi sur un nouvel épisode sévère et durable nécessitant une vigilance particulière, notamment pour les personnes sensibles ou exposées. L'Institut météorologique annonce des températures allant de 38 à 41 degrés. L'actualité, c'est aussi l'heure de vérité pour Marine Le Pen. À 13h30, la Cour d'appel de Paris rend sa décision de justice dans l'affaire des assistants européens. La présidente du Rassemblement national avait été condamnée en première instance avec notamment une peine de 5 ans d'inéligibilité. Et si Marine Le Pen ne peut pas prendre part à la course à l'Élysée, elle a d'ores et déjà annoncé qu'elle sera aux côtés de Jordan Bardella, son successeur désigné. L'Union européenne sceptique sur la conformité de la proposition de loi française sur les réseaux sociaux. Le texte prévoit, on le rappelle, de les interdire aux jeunes de moins de 15 ans en France. Mais selon la Commission européenne, il empiéterait sur les dispositions d'un règlement européen portant sur les services numériques. Et puis on termine avec le Tour de France et ce coup double de Tadej Pogacar. Il a remporté hier la 3e étape aux Angles et s'empare du maillot jaune de leader au général. Le peloton est désormais en France. Aujourd'hui, c'est la 4e étape entre Carcassonne et Foix. 182 km sur un parcours accidenté propice aux attaques. Excellent début de journée à tous.
0: Merci Clémence. On passe au pronostic hippique de Tristan Belmont tout de suite qui nous attend à l'hippodrome des Princes de Condé à Chantilly pour un départ tout à l'heure ce soir à 18h30. Tristan, c'est à vous.
2: Bonjour Axel, amateur fist, bonjour. Nos regards se tournent aujourd'hui vers l'hippodrome de Chantilly où se dispute le prix du Roi Soleil, support du Quintet Plus de ce mardi. Après le forfait du numéro 6, Waramini, 15 chevaux de 3 ans s'élanceront sur les 2000 mètres de la piste en herbe. Une épreuve qui s'annonce particulièrement ouverte entre des concurrents encore en pleine progression. Je fais confiance au 15 Mr Black, très régulier ces dernières semaine et qui semble tout proche d'un premier succès à ce niveau. Je lui oppose le 4 Ingeborg, une pouliche irréprochable qui bénéficiera d'un excellent numéro dans les stalles. Je retiens ensuite le 7 Egyptian Glory, une jument encore peu expérimentée mais en constant progrès et qui peut créer la surprise. Ainsi que le 11 Ruré Camier, une autre jument idéalement placée à la corde et dont la récente 2e place inspire confiance. Mon outsider sera le 14, au-delà des mers. Malgré un numéro de corde peu avantageux, sa régularité peut lui permettre de jouer les troubles faites. Enfin, je compléterai ma sélection avec le 3 Andéol, un concurrent perfectible qui pourrait néanmoins franchir un nouveau palier et figurer en bonne place dans ce quintet. Mon choix s'articule autour des numéros suivants, 15, 4, 7, 11, 14 et 3. Je vous donne rendez-vous demain pour le Quintet Plus qui aura lieu sur l'hippodrome de Pornichet dans le prix du casino par touche de Pornichet.
0: Merci Tristan Belmont. On vous rappellera d'ailleurs tiens, ces pronostics hippiques tout à l'heure en deuxième partie d'émission.
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0: Le 7-9 avec cette fois InnoEntech, la rediff de l'été en compagnie d'Éric Gobert. Alors aujourd'hui, c'est mercredi, on vous parle de Sébastienne Guyot, résistante et pionnière dans l'aéronautique. Éric.
4: Bonjour à tous. Aujourd'hui dans InnoEntech, nous allons mettre en lumière une pionnière trop souvent oubliée de l'histoire technologique et scientifique française. Je veux parler de Sébastienne Guyot. Née en 1896 à Pont-l'Abbé dans le Finistère, elle grandit dans une famille modeste où l'accès aux études supérieures pour les femmes était encore rare. À 21 ans, alors institutrice, elle prend une décision audacieuse. Quitter sa carrière d'enseignement pour se préparer au concours d'entrée de l'École centrale de Paris qui venait tout juste d'ouvrir ses portes aux femmes. Sur 425 candidats, elle arrive 57e et obtient son diplôme d'ingénieur mécanique en 1921. Elle intègre ainsi un milieu encore très masculin. Cette étape représente une opportunité majeure pour les femmes dans les sciences, mais également un défi considérable face aux barrières sociales de l'époque. Diplômée, Sébastienne se tourne vers l'aéronautique, un secteur alors en pleine effervescence. Elle travaille d'abord chez des constructeurs comme Lioré et Olivier, où elle contribue au design des fuselages et coques d'hydravion. Ensuite, elle se spécialise dans les technologies d'hélicoptères. Elle dépose plusieurs brevets sur des systèmes d'aérodynamique avancés et apprend même à piloter un avion léger qu'elle achète elle-même. C'est-à-dire une phase importante pour sa détermination. Elle poursuit son parcours dans un domaine technique de pointe où très peu de femmes pouvaient prétendre à de telles responsabilités. Mais Sébastienne n'était pas seulement une ingénieure, elle fut aussi une athlète de haut niveau. Elle fut championne de France de cross-country en 1928 et a été sélectionnée pour les Jeux Olympiques d'Amsterdam la même année. Alors, lorsque la Seconde Guerre mondiale éclate, elle s'engage dans la résistance. En 1940, elle tente de faire évader son frère prisonnier de guerre et arrêté par les nazis. Et meurt en 1941 des suites de son emprisonnement. Sa vie illustre une fusion rare entre science, sport et engagement civique. Aujourd'hui, son héritage perdure à travers des bourses féminines en école d'ingénieurs et des lieux qui portent son nom, ce qui permet d'inspirer les générations futures à repousser leurs propres défis. Rendez-vous demain matin, même heure, pour parler d'un moyen de transport aérien. D'ici là, belle journée, à l'écoute de Potin 5, bien entendu.
0: Bien entendu, belle journée à vous également, Eric Gobert. On passe à l'actu des mobilités tout de suite avec Manal El Maïba et cette table de jardin capable de produire de l'électricité, tiens.
5: Et si pendant que vous prenez votre café en terrasse, votre table de jardin produisait aussi de l'électricité? C'est l'idée de deux cousins vendéens. Ils sont partis d'un constat tout simple, une table de jardin ne sert finalement que quelques heures par semaine. Alors pourquoi la laisser inutiliser le reste?

0: reste du temps? La réponse tient en un nom. Au soleil. À première vue, c'est une table de jardin tout à fait classique. Mais sous son plateau en verre trempé se cache un panneau photovoltaïque. Les cellules solaires captent les rayons du soleil. Un micro-onduleur transforme cette énergie en électricité compatible avec le réseau domestique. Et il suffit de brancher la table sur une prise extérieure. L'électricité est alors injectée directement dans la maison pour alimenter ce qu'on appelle le talon de consommation. Ces appareils qui fonctionnent en permanence ou très régulièrement. Le réfrigérateur, la box internet, la télévision, un ordinateur portable, voire un micro-ondes. Et pour les plus curieux, une application permet de suivre la production en temps réel. Selon ses concepteurs, cette table peut produire jusqu'à 600 kWh d'électricité par an, de quoi économiser entre 100 et 150 euros sur sa facture, évidemment selon l'ensoleillement et l'emplacement de la table. Son autre atout, c'est sa simplicité. Pas de travaux, pas d'installation sur le toit, il suffit de la brancher sur une prise extérieure. Vendue 2190 euros depuis cette année, elle promet de transformer un simple meuble de jardin en petite source d'électricité.
1: Manal El Maïba pour l'actu des mobilités. Voici le 2 minutes sport, tout de suite le journal de l'actualité sportive, c'est avec Louis Crépeau.
2: Bonjour, bonjour à tous, une nouvelle affiche des quarts de finale est connue au Mondial, le patron du peloton fera fort sur le Tour de France et puis les bleus du basket bien lancés, c'est l'actu sport du jour. Et on démarre avec le football, de nouveau qualifié et un adieu à la Coupe du Monde, la Belgique valide son billet pour les quarts de finale cette nuit avec une victoire nette 4-1 sur les États-Unis dans le contexte du carton rouge annulé de Folarin Balogun, les Diables Rouges balaient le pays organisateur. Les Belges qui affronteront l'Espagne en quart de finale ce week-end. L'Aurora qui se qualifie dans les dernières minutes 1-0 face au Portugal. C'en est donc fini pour Cristiano Ronaldo en Coupe du Monde. La star portugaise en larmes au moment de quitter la compétition pour la dernière fois. Et ce soir, c'est un nouveau prétendant au titre qui joue les huitièmes de finale. L'Argentine affronte l'Égypte à 18h et à 22h, la Suisse défie la Colombie. Le Tour de France, coup double de Tadej Pogacar qui a remporté hier la troisième étape aux Angles et qui s'empare du maillot jaune de leader du général. Le peloton est désormais en France. Aujourd'hui, quatrième étape entre Carcassonne et Foix, 182 km sur un parcours accidenté. Le tennis avec les premiers quarts de finale hommes aujourd'hui à Wimbledon. Le numéro 1 mondial italien Yannick Sinner affronte l'allemand Jan-Lennard Struff et puis le serbe Novak Djokovic est opposé au canadien Félix Auger-Aliassim. Et chez les femmes, on dispute également les quarts de finale avec un duel entre deux Américains. Jessica Pegula et Coco Gauff. La japonaise Naomi Osaka est opposée à la tchèque Karolina Mokova et enfin l'ukrainienne Marta Kostyuk affronte l'italienne Jasmine Paolini. Un mot de basket, l'équipe de France écrase la Finlande 98-69 à Pau. C'était le sixième match des qualifications pour le Mondial 2027. Les Bleus concluent la première phase des qualifications en tête du groupe G. Deuxième phase prévue au mois d'août. Et puis en rugby, l'équipe de France U20 affronte l'Australie aujourd'hui à 15h50 pour son troisième match du Mondial Junior en Géorgie. Les Bleus restent sur deux victoires dans cette compétition en deux matchs contre les Fidji et puis contre l'Espagne. Voilà pour l'actu sport, je vous souhaite une excellente journée.
1: Belle journée, merci beaucoup Louis Crépeau. Un petit peu de littérature ce matin, comme chaque jour, avant 7h30, Frédéric Koster nous propose son livre du jour. Aujourd'hui, Le miroir brisé. Frédéric.
3: Vous connaissez Penny Coyne, cette petite vieille dame adorable qui résout les meurtres dans son village écossais. C'est sans histoire, avec une police locale sacrément inefficace. Une bibliothécaire à l'esprit acéré, qui s'habille avec élégance et est toujours prête à boire du thé. Vous connaissez Johnny Hawke, détective de la brigade criminelle de Los Angeles, malin, impulsif, coriace, un vrai dur à cuire, toujours en conflit avec son capitaine, mais luttant à n'importe quel prix pour la vérité et la justice. Contre toute attente, leur monde se rencontre après l'assassinat d'un scénariste de Hollywood et une étrange invitation à un mariage en Écosse. Les deux héros vont s'allier pour mener une enquête visiblement impossible à résoudre jusqu'au twist final qui vous laissera scotché et stupéfait. À la croisée d'Agatha Christie et de Michael Connelly, Le miroir brisé est une montagne russe de suspense, d'inventivité, d'action et d'humour, mais aussi un magnifique hommage au genre du roman noir. Le miroir brisé de Chris Brookmeyer est paru chez Métellier.
1: Une suggestion, Frédéric Koster. Merci beaucoup. Je vous propose, je vous suggère de rester avec nous. La prochaine demi-heure va être encore bien

0: chargé, bien rempli, avec le retour de l'actualité, avec François Germain qui nous proposera son plateau télé. Notre nouveau rendez-vous depuis hier lundi, Brest-Penne d'Aben, avec Michel Prisiac, qui nous parlera des vacances en Centre-Bretagne, et ça, tout en breton. On vous proposera également Géraldine et son bulletin de la mer, et puis les unes de la presse régionale, en compagnie de Cyril Clément. Et le retour de l'info et la météo, c'est pour dans quelques instants sur Bretagne 5.
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0: Bonjour, bonjour, bienvenue, merci d'être branché sur votre radio ici en Bretagne, c'est Bretagne 5, il est 7h30. On retrouve une nouvelle fois la rédaction ce matin avec Clémence Lobary au micro Bretagne 5. Bonjour.
11: Bonjour à tous. Le risque d'incendie toujours élevé en France. Trois départements sont en alerte maximale pour des risques de feux de forêt. Les Deux-Sèvres, l'Essonne et le Vaucluse. 61 autres sont en risque élevé. Et en attendant, sur le front des incendies, dans les Pyrénées-Orientales, le feu est stabilisé mais pas complètement fixé. Selon hier soir le ministre de l'Intérieur, Laurent Nunez, de nouveaux moyens aériens vont être déployés aujourd'hui. 2 avions nationaux et 6 Européens viendront en renfort. Et dans la Drôme, un feu de forêt dans une zone de montagne difficile d'accès sur le territoire de la commune de Die progressait toujours hier soir. Il a déjà parcouru 1000 hectares. Et les fortes chaleurs ne devraient pas faciliter le travail des pompiers. 61 départements sont ce matin en alerte orange canicule. Seul le nord-est du pays est épargné. Météo France alerte ainsi sur un nouvel épisode sévère et durable nécessitant une vigilance particulière, notamment pour les personnes sensibles ou exposées. L'Institut Météo Logique annonce des températures allant de 38 à 41 degrés. L'actualité, c'est aussi l'heure de vérité pour Marine Le Pen. À 13h30, la Cour d'appel de Paris rend sa décision de justice dans l'affaire des assistants européens. La présidente du Rassemblement national avait été condamnée en première instance avec notamment une peine de 5 ans d'inéligibilité. Et si Marine Le Pen ne peut pas prendre part à la course à l'Élysée, elle a d'ores et déjà annoncé qu'elle sera aux côtés de Jordan Bardella, son successeur désigné. L'Union européenne sceptique sur la conformité de la proposition de loi française sur les réseaux sociaux. Le texte prévoit, on le rappelle, de les interdire aux jeunes de moins de 15 ans en France. Mais selon la Commission européenne, il empiéterait sur les dispositions d'un règlement européen portant sur les services numériques. Et puis on termine avec le Tour de France et ce coup double de Tadej Pogacar. Il a remporté hier la 3e étape aux Angles et s'empare du maillot jaune de leader au général. Le peloton est désormais en France. Aujourd'hui, c'est la 4e étape entre Carcassonne et Foix. 182 km sur un parcours accidenté propice aux attaques. Excellent début de journée à tous.
0: 7h31. Voici la météo tout de suite. Sébastien Decaux qui va nous parler évidemment de cette chaleur qui gagne notre pays. Sébastien.
12: Bonjour Axel, bonjour à tous. Des nuages côtiers, éventuellement accompagnés de brumes, peuvent localement survoler les abords de la Manche en ce début de journée, mais assez rapidement le soleil va s'imposer partout. Il va briller jusqu'à ce soir sans la moindre contestation avec un index UV de 8. Côté température, on respire la plupart du temps ce matin avec souvent 14 à 18 degrés, mais il fait tout de même 19 à Lorient, 20 degrés sur le pays Vannetais, 21 degrés en allant vers le pays Nantais. Pour cet après-midi, on prévoit des températures très contrastées, souvent 24 à 28 degrés sur les abords de la Manche grâce à la brise de mer, mais ailleurs il fera très chaud, voire très très chaud, avec en tout cas 30 degrés à Dinan, 32 degrés à Brest, 34 à Fougères, on attend 35 à Quimper, jusqu'à 36 à Loudéac, Pontivy, Vannes et Rennes, 37 à Locminé, Plohermel et Bru, 38 degrés sont à prévoir sur le pays de Redon et jusqu'à 39 degrés à Nantes, à Ancenis et à Clisson. Pour demain mercredi, eh bien, des grisailles seront temporairement possibles en début de journée sur le nord de l'île Vilaine et puis sur les côtes de la Manche. Ailleurs, le soleil sera de nouveau impérial. Les températures minimales seront comprises entre 14 et 21 degrés. Les maximales, toujours entre 25 et 30 degrés le long de la Manche, atteindront tout de même 33 à Brest, 35 à 37 degrés hein, sur la majeure partie de notre territoire. Et puis pour jeudi, l'ambiance deviendra encore un petit peu plus chaude, souvent 36 à 39 degrés sur une grande partie de la région l'après-midi. Les températures pourraient très légèrement fléchir vendredi, mais cette tendance reste encore à préciser. Quant à ce week-end, on pourrait s'acheminer vers un temps plus instable avec éventuellement quelques orages qui pourraient même se prolonger en début de semaine prochaine. Toute cette tendance est à quand même confirmer au cours de nos prochains bulletins. Très bonne journée à tous, bon courage.
0: Merci Sébastien. Canicule, en tout cas vague de chaleur. Également, tiens, dans certains quotidiens ce matin, voici la revue de presse de Cyril Clément.
3: Bonjour Axel, bonjour à tous. C'est avec Presse Océan que nous débutons cette revue des unes de la presse de ce mardi. Presse Océan qui titre présidentiel 2027. Qui soutient qui ? Les états-majors des candidats déjà déclarés pour la course à l'élection présidentielle, dont les deux tours se dérouleront les 18 avril et 2 mai 2027, et leur relais en Pays de la Loire s'active, nous dit Presse Océan. C'est à lire en pages 2 et 3 du quotidien ce matin. Et puis une photo du Versailles flottant à la une de Presse Océan, des photos de Roger Challes et des chantiers de l'Atlantique du Normandie, construit à Saint-Nazaire de 1931 à 1935, sont à découvrir à l'Escale Atlantique et à l'Écomusée. Le reportage, lui, est à retrouver dans les colonnes de Presse Océan ce matin. Le cri d'alerte des éducateurs de rue, c'est à Nantes. Ils regrettent d'être absents de trop nombreux quartiers, théâtre de tirs parfois mortels. Le reportage à retrouver dans Presse Océan ce matin. Presse Océan qui nous parle aussi de l'élu qui rêve de faire revenir le Tour de France à Nantes. Les détails sont à retrouver en page 44. Et puis, toujours dans Presse Océan, le département en vigilance orange. Météo France a placé la Loire-Atlantique en vigilance orange à compter de 16h ce mardi. Les détails à retrouver dans Presse Océan. Incendie, nous sommes des réfugiés climatiques. C'est la une de Ouest-France ce mardi. Des Pyrénées-Orientales à la Drôme, les incendies ont progressé lundi. 61 départements ont été placés en vigilance élevée. Les détails sont à retrouver dans Ouest-France ce matin. Toujours dans Ouest-France et toujours à propos de la canicule, mais aussi de santé à long terme, quels sont les effets des canicules sur nos corps ? La question est posée dans Ouest-France qui vous propose des pistes de réflexion en page 3 ce matin. Et puis toujours dans Ouest-France, on parle aussi ce matin des aveux de Cédric Jubilard. Recherche du corps, procès, les questions en suspens et les détails à retrouver dans Ouest-France ce matin. Ouest-France qui nous parle justice mais aussi politique. Marine Le Pen joue ce mardi sa candidature à la présidentielle, nous dit le quotidien qui vous propose de revenir sur les conséquences possibles de l'inéligibilité de Marine Le Pen, c'est-à-dire en page 4. Et puis, Ouest-France vous propose un reportage en Irlande du Nord avec le regret des pêcheurs d'avoir voté pour le Brexit. Reportage donc à retrouver en page 2. Il est question d'environnement aussi dans Ouest-France. En Bretagne, il crée la première forêt alimentaire du pays. Portrait de ce pionnier à retrouver en dernière page de Ouest-France ce matin. Et puis, l'on parle du Tour de France. Dans Ouest-France, Tadej Pogacar fait un coup double lors de la troisième étape, nous dit le quotidien, et c'est à lire en page sport. Pourquoi Cédric Jubilard a avoué ? C'est le titre du télégramme ce matin qui vous propose de revenir sur cette affaire en page 2 et 3. Le télégramme qui revient aussi sur Marine Le Pen, qui sera fixé sur son sort aujourd'hui. La décision de la Cour d'appel de Paris, attendue cet après-midi, sera déterminante quant à sa candidature à la prochaine présidentielle. Les détails sont à retrouver dans le Télégramme ce matin. Et puis le Télégramme nous emmène à Dinéo avec des habitants désemparés après le départ soudain du médecin. Installé depuis 2 ans, le seul médecin de la commune s'en est allé fin juin sans en informer ses patients. Les détails à retrouver dans le Télégramme. Le Télégramme qui revient aussi sur l'hôpital Morvan. Le projet d'hôtel 4 étoiles tombe à l'eau, nous dit le Télégramme. Les investisseurs renoncent à réaménager les anciennes urgences. Les détails sont à retrouver dans le Télégramme ce matin. Le Télégramme enfin qui nous parle de vélo. Un relais jusqu'en Turquie pour le climat. La Bretonne Aurédi Kouaï veut promouvoir le vélo à la COP31 à Antalya. Le reportage est à retrouver ce matin dans le Télégramme.
0: Merci Cyril. On va retrouver d'ici quelques instants le rappel de l'actualité, les principaux titres pour ce mardi 7 juillet. Avant sa petite pause musicale avec Pauline Croze. Maintenant, m'en voulez-vous ? Bretagne 5 matin, c'est jusqu'à 9h.

0: On vous souhaite une belle journée avec votre radio Bretagne 5. C'est votre émission Bretagne 5 matin qui continue à 7h45 minutes. On rappelle l'info tout de suite avec Clémence Lebary à nouveau. Bonjour.
1: Bonjour à tous. Marine Le Pen bientôt fixée sur son sort. La Cour d'appel de Paris rend sa décision aujourd'hui dans l'affaire des assistants parlementaires européens du Front National. Le parquet a requis 4 ans de prison, dont un an ferme aménagé sous bracelet électronique, une amende de 100 000 euros et 5 ans d'inéligibilité, mais sans exécution provisoire. Une condamnation l'empêcherait de se présenter à la présidentielle. Dans le reste de l'actualité, plus de 14 500 hectares ont déjà brûlé cette saison, un chiffre avancé hier par Sébastien Lecornu. Le Premier ministre a également indiqué que les dégâts sont 3 fois plus élevés que l'an passé. Sur le front des incendies dans les Pyrénées-Orientales, le feu n'a pas progressé dans la nuit. Selon le préfet, il a parcouru 4 900 hectares. De nouveaux moyens aériens vont être déployés aujourd'hui, 2 avions nationaux et 6 européens. 12 000 personnes ont également été évacués. En parallèle, 61 départements sont ce matin en alerte orange canicule. Seul le nord-est du pays est épargné. Météo France annonce des températures allant de 38 à 41 degrés. Emmanuel Macron en Syrie depuis hier, c'est la première visite d'un chef d'État d'une puissance occidentale depuis la chute de Bachar al-Assad. Le président veut défendre une Syrie libre et respectueuse de chacune de ses composantes. Ahmad al-Shara lui a assuré sur BFM TV vouloir renforcer les relations entre les deux nations. Emmanuel Macron qui a aussi tenu à apporter son soutien à Kylian Mbappé après les propos racistes d'une sénatrice paraguayenne. L'élu a attaqué le capitaine des Bleus après l'élimination du Paraguay en 8e de finale de la Coupe du Monde. L'attaquant français lui a dénoncé une femme méprisable et indigne de sa fonction. Du côté des terrains, l'Espagne valide son ticket pour les quarts de finale de la Coupe du Monde après s'être imposée dans les dernières minutes de jeu face au Portugal. Elle affrontera la Belgique vendredi. Les Diables Rouges qui se sont imposés face aux États-Unis 4-1. Et puis c'est le jour J pour près de 800 000 candidats au bac. Les résultats du baccalauréat 2026 sont annoncés aujourd'hui. L'heure peut varier selon les académies. Excellent début de matinée à tous.
0: Merci Clémence de la rédaction. On file en mer tout de suite pour les prévisions marines en compagnie de Géraldine. Géraldine, c'est à vous.
2: Bonjour Axel, bonjour à tous. Voici le bulletin mer de Météo France concernant les zones proches Atlantique et Manche Ouest. Pas de coup de vent en cours ni prévu. Situation générale et évolution. Zone dépressionnaire relative sur le golfe de Gascogne se décalant progressivement vers l'ouest de la France. Anticyclone 1022 hectopascal sur le nord de la France s'affaissant progressivement. Nouvel anticyclone prévu 1024 hectopascal à l'ouest de la Corogne. Voici les prévisions par zone valable pour ces prochaines 24 heures. Pour Casquet et Ouessant, vent variable 2 à 4 s'orientant secteur nord-ouest dominant cet après-midi, mer belle à peu agitée, visibilité localement mauvaise par banc de brume. Pour Iroise et Yeux, vent variable 1 à 3 s'orientant secteur nord dominant 2 à 4 cet après-midi et revenant secteur nord-ouest dominant à la fin, brise côtière, mer belle à peu agitée. Pour Rochebonne, vent de secteur nord-est 3 à 4, devenant variable dépressionnaire 2 à 4 ce matin, et s'orientant ouest à nord-ouest dominant à la fin, brise côtière, mer devenant belle à peu agitée. Pour Cantabricot, vent variable dépressionnaire 2 à 4, s'orientant secteur ouest 3 à 5 par le sud cette nuit, brise côtière, mer peu agitée. Pour Finistère, vent de secteur ouest 3 à 4, parfois 5 à l'extrême nord-est et virant nord à nord-ouest 3 à 4 à l'ouest ce matin, mer peu agitée. Pour Pazenne, vent variable dépressionnaire 2 à 4, s'orientant secteur nord 3 à 4 à l'ouest ce matin, mer peu agitée. Et enfin pour Sol, vent variable 1 à 3, s'orientant secteur nord dominant 2 à 4 cette nuit, mer peu agitée. Voilà, c'est tout pour ce bulletin de la météo marine de Météo France concernant les zones proches.

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0: 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La Bretagne, région touristique par excellence, les visiteurs s'y pressent et ont largement de quoi découvrir. Pour aujourd'hui, quatre grands ensembles, le canal de Nantes à Brest, les Monts d'Arrée, Brocéliande et quelques villes et villages typiques comme Moncontour et Locronan. 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
2: Et comme chaque jour, un petit peu avant 8h, un mot de télé tout de suite. Voici vos primes avec François Germain.
3: Sur votre plateau télé ce soir, l'amour chez les humains, l'amour chez les animaux et des vacances en solde. Coup de foudre à Notting Hill sur TF1, film avec Julia Roberts et Hugh Grant, quand un matin, Anna, actrice la plus célèbre d'Hollywood, pousse la porte de la librairie de William, située dans le quartier de Notting Hill, à Londres. Le libraire ignore que commence une grande aventure amoureuse semée d'embûches.
4: Écoute Anna, je pense être un type assez pondéré, pas très habitué

0: aux histoires d'amour, mais je vais dire non à cette touchante demande. On s'en tient là. Avec toi, je suis vraiment en danger.
1: Règne animal, les jeux de l'amour sur France 2, documentaire conté par Alexandra Lamy. Des forêts profondes aux déserts les plus arides, les femelles rivalisent d'ingéniosité pour trouver le partenaire idéal et donner la vie. Elles doivent choisir le meilleur père pour assurer la survie de leurs petits. Certaines mettent leurs prétendants à l'épreuve pour qu'ils se montrent à la hauteur.
2: Partons à la découverte d'espèces rares, de comportements extraordinaires, parfois filmés pour la première fois. Leur intimité est fascinante et tous rivalisent d'ingéniosité pour trouver l'amour. Et la partie n'est jamais gagnée d'avance.
1: 90 minutes enquête sur TMC, magazine sur le thème vacances low cost, du rêve au cauchemar. Pour s'offrir quelques jours au soleil, des millions de personnes cherchent les tarifs les plus attractifs. Les vols low cost, hébergement à petit prix et offres all inclusive ont la cote, mais les logements insalubres, annonces trompeuses et vols annulés sont nombreux. Coup de foudre à Notting Hill sur TF1, Règne animal, les jeux de l'amour sur France 2 et 90 minutes enquête sur TMC. Très belle soirée télé à tous.

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1: Bonjour, la météo.
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0: très bon mardi de la part de toute l'équipe de Bretagne 5. On continue cette émission ensemble jusqu'à 9h. Là, il est 8h. On retrouve la rédaction pour le journal tout de suite. Clémence Lobary à nos côtés. Bonjour Clémence.
1: Bonjour à tous. 61 départements en alerte orange canicule. Une chaleur qui aggrave le risque d'incendie en France. L'heure de vérité pour Marine Le Pen. À 13h30, la cour d'appel de Paris rend sa décision de justice dans l'affaire des assistants européens. Et puis encore beaucoup de questions après les aveux de Cédric Jubilard. Nouveau coup de chaud sur la France. 61 départements sont ce matin en alerte orange canicule. Seul le nord-est du pays est épargné. Météo France alerte ainsi sur un nouvel épisode sévère et durable, nécessitant une vigilance particulière, notamment pour les personnes sensibles ou exposées. L'Institut météorologique annonce ainsi des températures allant de 38 à 41 degrés. Des fortes chaleurs qui aggravent le risque d'incendie, car si le vent est aussi de la partie, c'est un cocktail explosif pour les feux de forêt. Et pour Patrick Marlière, météorologue et directeur de MediaWeather, le principal risque, c'est le manque de pluie.
2: Il y a pour l'instant absence totale de précipitations pour les 10 ou 15 jours à venir. Donc, cette sécheresse, notamment de la végétation de surface, favorise donc aussi le déclenchement des feux de forêt. Alors, on sait que 9 sur 10 feux de forêt sont déclenchés par l'activité humaine, que ce soit par le monde agricole, que ce soit par la SNCF et les rails qui peuvent produire ce type d'incendie. Donc, l'absence de précipitations, ce sera l'autre phénomène météo qu'il faudra surveiller tout au long de cet été, parce que ça impactera aussi le monde agricole.
1: En attendant, 3 départements sont, eux, en alerte maximale pour des risques de feux de forêt. Les Deux-Sèvres, l'Essonne et le Vaucluse, 61 autres sont en risque élevé. Et dans les Pyrénées-Orientales, le feu est stabilisé mais pas complètement fixé. Selon hier soir le ministre de l'Intérieur, Laurent Nunez, de nouveaux moyens aériens vont être déployés aujourd'hui, et notamment 2 avions nationaux et 6 européens. Et dans la Drôme, un feu de forêt dans une zone de montagne difficile d'accès sur le territoire de la commune de Die progressait toujours. Hier soir, il a déjà parcouru 1000 hectares. Dans le reste de l'actualité, Marine Le Pen fixée aujourd'hui sur son avenir politique. La Cour d'appel de Paris doit rendre sa décision de justice en début d'après-midi. Elle confirmera ou non la culpabilité de la présidente du Rassemblement national dans l'affaire des assistants parlementaires européens, ainsi que sa condamnation et notamment sa peine d'inéligibilité de 5 ans. Et pour Tristan Haute, Marine Le Pen sera à nouveau condamnée. Un scénario déjà anticipé par le RN.
3: On voit que du côté du Rassemblement national, il y avait l'idée que Marine Le Pen allait passer la main, ne serait-ce que la déclaration qui indiquait que même éligible avec un bracelet, elle ne ferait pas campagne. Si elle était de nouveau condamnée, même s'il n'y avait pas d'inéligibilité, ce qui est très probable, elle soit dans une configuration où elle ne peut pas faire campagne. Ça va surtout polariser, c'est-à-dire que ça va renforcer la sympathie que peuvent avoir les électeurs du RN pour Marine Le Pen, et ça va conforter les opposants au RN dans leur condamnation de l'extrême droite.
1: Le verdict est donc attendu cet après-midi à 13h30. C'est un revirement que personne n'attendait dans l'affaire Jubilard. 5 ans après la disparition de son épouse Delphine dans le Tarn, Cédric Jubilard est passé aux aveux hier dans une lettre manuscrite adressée à ses avocats. Il reconnaît pour la première fois sa culpabilité dans la disparition de sa femme. Mais du côté des avocats des parties civiles, on reste mesuré face à ses aveux, à l'image de Philippe Pressec, avocat d'une des cousines de Delphine Jubilard.
4: Je pense qu'il y a du soulagement et de l'énervement aussi, parce que c'est vrai que les parties civiles ont tellement chargé durant ce procès avec toutes ces annonces, ces faux débats, ces mensonges, ces fausses pistes. Ça fait depuis 5 ans que les parties civiles souffrent énormément avec tout ça. Donc là, on nous dit, il reconnaît sa participation. En langage Jubilard, ça peut vouloir dire tout, n'importe quoi. Mais ce que j'attends avec impatience et un peu de crainte, c'est le roman qu'il va nous faire pour expliquer la mort de Delphine Jubilard. Ça peut être aussi une stratégie pour amener la cour d'assises d'appel à statuer différemment, avec possiblement, en fonction de ce qu'il va raconter, une modification des chefs d'inculpation.
1: Et les avocats de Cédric Jubilard se sont exprimés hier en conférence de presse. Ils affirment que leur client va s'expliquer plus en détail devant la justice sur les circonstances du drame et sur l'endroit où il aurait dissimulé le corps de son épouse. L'Union européenne sceptique sur la conformité de la proposition de loi française sur les réseaux sociaux. Le texte prévoit, on le rappelle, de les interdire aux jeunes de moins de 15 ans en France. Mais selon la Commission européenne, il empiéterait sur les dispositions d'un règlement européen portant sur les services numériques. Emmanuel Macron a apporté son soutien à Kylian Mbappé après les propos racistes d'une sénatrice paraguayenne. L'élu a attaqué le capitaine des Bleus après l'élimination de l'équipe nationale en huitième de finale de la Coupe du Monde. L'attaquant français lui a dénoncé une femme méprisable et indigne de sa fonction. Et en attendant la suite des huitièmes de finale de la Coupe du Monde, avec hier la Belgique qui a dominé les États-Unis 4-1 et file donc vers les quarts de finale. L'Espagne se qualifie difficilement en battant le Portugal de Cristiano Ronaldo 1-0. Cristiano Ronaldo qui a joué sa toute dernière Coupe du Monde avec les sélections portugaises. Excellent début de journée à tous.
0: 8h05, merci Clémence. Allez, tout de suite les prévisions météo, les chaudes prévisions météo avec Sébastien Decaux.
5: Bonjour Axel, bonjour à tous. Des nuages côtiers, éventuellement accompagnés de brumes, peuvent localement survoler les abords de la Manche en ce début de journée, mais assez rapidement le soleil va s'imposer partout. Il va briller jusqu'à ce soir sans la moindre contestation, avec un index UV de 8. Côté température, on respire la plupart du temps ce matin, avec souvent 14 à 18 degrés, mais il fait tout de même 19 à Lorient, 20 degrés sur le pays Vannetais, 21 degrés en allant vers le pays Nantais. Pour cet après-midi, on prévoit des températures très contrastées, hein, souvent 24 à 28 degrés sur les abords de la Manche grâce à la brise de mer. Mais ailleurs, il fera très chaud, voire très très chaud, avec en tout cas 30 degrés à Dinan, 32 degrés à Brest, 34 à Fougères, on attend 35 à Quimper, jusqu'à 36 à Loudéac, Pontivy, Vannes et Rennes, 37 à Locminé, Ploërmel et Bru. 38 degrés sont à prévoir sur le pays de Redon et jusqu'à 39 degrés à Nantes, à Ancenis et à Clisson. Pour demain mercredi, eh bien, des grisailles seront temporairement possibles en début de journée sur le nord de l'Ille-et-Vilaine et puis sur les côtes de la Manche. Ailleurs, le soleil sera de nouveau impérial. Les températures minimales seront comprises entre 14 et 21 degrés. Les maximales, toujours entre 25 et 30 degrés le long de la Manche, atteindront tout de même 33 à Brest, 35 à 37 degrés hein, sur la majeure partie de notre territoire. Et puis pour jeudi, l'ambiance deviendra encore un petit peu plus chaude, souvent 36 à 39 degrés sur une grande partie de la région l'après-midi. Les températures pourraient très légèrement fléchir vendredi, mais cette tendance reste encore à préciser. Quant à ce week-end, on pourrait s'acheminer vers un temps plus instable avec éventuellement quelques orages qui pourraient même se prolonger en début de semaine prochaine. Toute cette tendance est à quand même confirmer au cours de nos prochains bulletins. Très bonne journée à tous, bon courage.
0: Merci Sébastien. Allez, voici le programme de la deuxième partie de votre émission avec un petit peu de classique tout à l'heure en compagnie d'Alexandre Hervé, Satmag, l'actu des médias. Serge Surpin qui nous parlera du podcast qui révolutionne l'écoute de la radio. Léo Ardourel, vie quotidienne avec des nouveautés, des dates importantes, tout ce que vous devez savoir sur le mois de juillet. Et puis Tristan Belmont et ses pronostics hippiques pour le quintet de ce mardi 7 juillet. Ce sera tout à l'heure après les unes de la presse régionale. Un petit peu de musique aussi également. Bref, restez branchés avec nous sur Bretagne 5.
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0: Et la pop culture tout de suite avec François Germain de retour à cette série qu'il faut voir pour cet été.
7: La série du jour nous emmène en Thaïlande à la rencontre d'une avocate aux méthodes particulières. The Evil Lawyer, c'est le nom de la nouvelle série thaïlandaise de Netflix. Dans ce thriller, un jeune avocat, Mek, est accusé à tort d'un meurtre, celui du fils d'un responsable de la police. Immédiatement incarcéré, Mek veut à tout prix laver son honneur. Il reçoit alors une proposition d'aide de la part d'une avocate brillante, oui, mais dont les méthodes sont très controversées.
8: Un fils de policier haut gradé, tué par un fils de juge.
9: J'ai tué personne. Vous voulez qu'on fasse la liste des choses affreuses que vous avez faites ?
8: Si tu crois pouvoir trouver quelqu'un d'autre qui voudra bien te défendre dans l'affaire du meurtre du fils de Biganan, te gêne pas.
7: La situation de Mek étant désespérée, il accepte d'être défendu par cette avocate sans scrupules qui est prête à tout pour l'emporter, quitte à exploiter toutes les failles du droit. Mek va alors découvrir l'envers du décor entre manipulation et lutte de pouvoir. Les 8 épisodes nous entraînent au plus profond de la justice thaïlandaise et sa corruption. Un récit original alors qu'habituellement on est abreuvé de séries américaines. Ici, on a droit à un nouveau regard.
9: Je te trouve perfide, imprévisible, capable de tout pour servir tes intérêts.
8: On n'est pas obligé de s'apprécier, tu sais. Du moment qu'on a le même objectif. Libre à toi de mépriser mes méthodes. Si la loi s'appliquait de façon équitable, on n'aurait pas besoin de gens comme moi.
7: The Evil Lawyer sur Netflix.
0: Une série à voir peut-être cet été. Merci beaucoup François Germain. Quasiment 8h10, ce mardi 7 juillet. Voici votre horoscope avec David Christoffel.
10: Bonjour tout le monde, c'est gentil d'être venu. Scorpion, vous collectionnez les activités, si bien qu'un peu comme un collectionneur, c'est l'activité qui vous manque, hein, qui vous intéresse le plus.
11: Bélier, ce n'est pas toujours à la radicalité des méthodes anti-poux qu'on reconnaît les bonnes mères. Oh non, Cancer, vous non plus, hein, gardez pas trop vos drôles de fantasmes, hein, c'est pas les gens qui aiment le
10: franc-parler qui sont les mieux disposés à entendre ce que vous pensez d'eux, en fait. Balance, pour débiner les gens, en même temps, les critères les plus vaseux peuvent faire l'affaire. Lion, c'est sans doute en s'enfermant dans une certaine médiocrité que, bien justement, on commence à entendre parler de médiocrité. Taureau, c'est sûr, il n'y a que la vérité qui vexe, le reste, on ne relève même pas. Et Gémeaux, c'est vrai qu'on n'a pas besoin qu'on nous dise les choses très franchement pour être vexé. Poisson, comme il pourrait vous arriver des choses un peu énormes, il faudra donc justement pas vous agacer pour si peu. Verseau, c'est mauvais pour le dos de prendre beaucoup la voiture, mais c'est bizarre, c'est quelque chose qu'on vous a tellement dit, le fait qu'on vous le dise moins, vous auriez presque l'impression que ce n'est plus si vrai. Sagittaire, vous cachez très bien votre jeu, on ne verra même pas que vous êtes extrêmement sincère au fond, quand il vous arrive de vous rêver ermite, mais il vous arrive aussi d'être tellement régénéré, de voir du pays, bah, c'est pas mal. Vierge, trahissez deux ou trois vieux secrets, ça mettra de l'ambiance. Voilà tout le monde, soyez sages.
0: Et voilà pour votre horoscope, David Christoffel au micro Bretagne 5. Merci beaucoup.
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0: Le 7-9 qui vous propose une plage musicale avant de retrouver tout à l'heure notre rendez-vous avec Cyril Clément, les unes de la presse régionale. On écoute d'abord Gauvin Serre avec Chaque nuit sur Bretagne 5.

0: France. C'est avec Presse Océan que nous débutons cette revue des unes de la presse de ce mardi. Presse Océan qui titre présidentiel 2027. Qui soutient qui ? Les états-majors des candidats déjà déclarés pour la course à l'élection présidentielle, dont les deux tours se dérouleront les 18 avril et 2 mai 2027, et leur relais en Pays de la Loire s'active, nous dit Presse Océan. C'est à lire en pages 2 et 3 du quotidien ce matin. Et puis une photo du Versailles flottant à la une de Presse Océan, des photos de Roger Challe et des chantiers de l'Atlantique du Normandie, construit à Saint-Nazaire de 1931 à 1935, sont à découvrir à l'Escale Atlantique et à l'Écomusée. Le reportage, lui, est à retrouver dans les colonnes de Presse Océan ce matin. Le cri d'alerte des éducateurs de rue, c'est à Nantes. Ils regrettent d'être absents de trop nombreux quartiers, théâtre de tirs parfois mortels. Le reportage à retrouver dans Presse Océan ce matin. Presse Océan qui nous parle aussi de l'élu qui rêve de faire revenir le Tour de France à Nantes. Les détails sont à retrouver en page 44. Et puis, toujours dans Presse Océan, le département en vigilance orange. Météo France a placé la Loire-Atlantique en vigilance orange à compter de 16h ce mardi. Les détails à retrouver dans Presse Océan. Incendie, nous sommes des réfugiés climatiques. C'est la une de Ouest-France ce mardi. Des Pyrénées-Orientales à la Drôme, les incendies ont progressé lundi. 61 départements ont été placés en vigilance élevée. Les détails sont à retrouver dans Ouest-France ce matin. Toujours dans Ouest-France et toujours à propos de la canicule, mais aussi de santé à long terme, quels sont les effets des canicules sur nos corps ? La question est posée dans Ouest-France qui vous propose des pistes de réflexion en page 3 ce matin. Et puis toujours dans Ouest-France, on parle aussi ce matin des aveux de Cédric Jubilard. Recherche du corps, procès, les questions en suspens et les détails à retrouver dans Ouest-France ce matin. Ouest-France qui nous parle justice mais aussi politique. Marine Le Pen joue ce mardi sa candidature à la présidentielle, nous dit le quotidien qui vous propose de revenir sur les conséquences possibles de l'inéligibilité de Marine Le Pen, c'est-à-dire en page 4. Et puis, Ouest-France vous propose un reportage en Irlande du Nord avec le regret des pêcheurs d'avoir voté pour le Brexit. Reportage donc à retrouver en page 2. Il est question d'environnement aussi dans Ouest-France. En Bretagne, il crée la première forêt alimentaire du pays. Portrait de ce pionnier à retrouver en dernière page de Ouest-France ce matin. Et puis, l'on parle du Tour de France. Dans Ouest-France, Tadej Pogacar fait un coup double lors de la troisième étape, nous dit le quotidien, et c'est à lire en page sport. Pourquoi Cédric Jubilard a avoué ? C'est le titre du télégramme ce matin qui vous propose de revenir sur cette affaire en page 2 et 3. Le télégramme qui revient aussi sur Marine Le Pen, qui sera fixé sur son sort aujourd'hui. La décision de la Cour d'appel de Paris, attendue cet après-midi, sera déterminante quant à sa candidature à la prochaine présidentielle. Les détails sont à retrouver dans le télégramme ce matin. Et puis le télégramme nous emmène à Dinéo avec des habitants désemparés après le départ soudain du médecin. Installé depuis 2 ans, le seul médecin de la commune s'en est allé fin juin sans en informer ses patients. Les détails à retrouver dans le télégramme. Le télégramme qui revient aussi sur l'hôpital Morvan. Le projet d'hôtel 4 étoiles tombe à l'eau, nous dit le télégramme. Les investisseurs renoncent à réaménager les anciennes urgences. Les détails sont à retrouver dans le télégramme ce matin. Le télégramme enfin qui nous parle de vélo. Un relais jusqu'en Turquie pour le climat. La Bretonne Aurélie Couaille veut promouvoir le vélo à la COP 31 à Antalya. Le reportage est à retrouver ce matin dans le Télégramme.
1: Les gros titres de vos quotidiens ce matin avec Cyril Clément. Merci bien. Je vous propose le sport tout de suite. Le journal des sports, c'est avec Louis Crépeau. Bonjour Louis.
2: Bonjour, bonjour à tous. Une nouvelle affiche des quarts de finale est connue au Mondial. Le patron du peloton fera fort sur le Tour de France. Et puis les Bleus du basket bien lancés, c'est l'actu sport du jour. Et on démarre avec le football. De nouveau qualifié et un adieu à la Coupe du Monde. La Belgique valide son billet pour les quarts de finale cette nuit avec une victoire nette 4-1 sur les États-Unis. Dans le contexte du carton rouge annulé de Folarin Balogun, les Diables Rouges balaient le pays organisateur. Les Belges qui affronteront l'Espagne en quart de finale ce week-end. L'Aurora qui se qualifie dans les dernières minutes 1-0 face au Portugal. C'en est donc fini pour Cristiano Ronaldo en Coupe du Monde. La star portugaise en larmes au moment de quitter la compétition pour la dernière fois. Et ce soir, c'est un nouveau prétendant au titre qui joue les huitièmes de finale. L'Argentine affronte l'Égypte à 18h et à 22h, la Suisse défie la Colombie. Le Tour de France, coup double de Tadej Pogacar qui a remporté hier la troisième étape aux Angles et qui s'empare du maillot jaune de leader du général. Le peloton est désormais en France. Aujourd'hui, quatrième étape entre Carcassonne et Foix. 182 km sur un parcours accidenté. Le tennis avec les premiers quarts de finale hommes aujourd'hui à Wimbledon. Le numéro 1 mondial italien Yannick Sinner affronte l'allemand Jan-Lennard Struff et puis le serbe Novak Djokovic est opposé au canadien Félix Auger-Aliassim. Et chez les femmes, on dispute également les quarts de finale avec un duel entre deux Américaines, Jessica Pegula et Coco Gauff. La Japonaise Naomi Osaka est opposée à la Tchèque Karolina Mokova. Et enfin l'Ukrainienne Marta Kostyuk affronte l'Italienne Jasmine Paolini. Un mot de basket, l'équipe de France écrase la Finlande 98-69 à Pau. C'était le sixième match des qualifications pour le Mondial 2027. Les Bleus concluent la première phase des qualifications en tête du groupe G. Deuxième phase prévue au mois d'août. Et puis en rugby, l'équipe de France U20 affronte l'Australie aujourd'hui à 15h50 pour son troisième match du Mondial Junior en Géorgie. Les Bleus restent sur deux victoires dans cette compétition en deux matchs contre les Fidji et puis contre l'Espagne. Voilà pour l'actu sport, je vous souhaite une excellente journée.
1: Merci Louis Crépeau. On filera retrouver Tristan Belmont tout de suite pour le Quintet Plus de ce mardi 7 juillet qui se court sur l'hippodrome des Princes de Condé à Chantilly. Tristan, c'est à vous.
3: Bonjour Axel, amis turfistes, bonjour. Nos regards se tournent aujourd'hui vers l'hippodrome de Chantilly où se dispute le prix du Roi Soleil, support du Quintet Plus de ce mardi. Après le forfait du numéro 6, Waramini, 15 chevaux de 3 ans s'élanceront sur les 2000 mètres de la piste en herbe. Une épreuve qui s'annonce particulièrement ouverte entre des concurrents encore en pleine progression. Je fais confiance au 15 Mr Black, très régulier ces dernières semaines et qui semble tout proche d'un premier succès à ce niveau. Je lui oppose le 4 Ingeborg, une pouliche irréprochable qui bénéficiera d'un excellent numéro dans les stalles. Je retiens ensuite le 7 Egyptian Glory, une jument encore peu expérimentée mais en constant progrès et qui peut créer la surprise. Ainsi que le 11 Rurik Camier, une autre jument idéalement placé à la corde et dont la récente deuxième place inspire confiance. Mon outsider sera le 14, au-delà des mers. Malgré un numéro de corde peu avantageux, sa régularité peut lui permettre de jouer les troubles faites. Enfin, je compléterai ma sélection avec le 3 Andéol, un concurrent perfectible qui pourrait néanmoins franchir un nouveau palier et figurer en bonne place dans ce quintet. Mon choix s'articule autour des numéro suivant, 15, 4, 7, 11, 14 et 3. Je vous donne rendez-vous demain pour le Quintet Plus qui aura lieu sur l'hippodrome de Pornichet dans le prix du casino par touche de Pornichet.
1: À demain Pornichet donc et bonne chance à tous les joueurs.
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1: Avec Léo Ardouel, tout de suite, et vie quotidienne, nouveautés et dates importantes, tout ce que vous devez savoir pour ce mois de juillet. Léo.
5: Le mois de juillet a commencé et apporte avec lui son lot de nouveautés. On fait le point sur tout ce que vous devez savoir pour les prochaines semaines dans cette édition. Et on commence avec cette mesure qui va faciliter la vie des jeunes parents. Un nouveau congé de naissance peut être demandé depuis le 1er juillet. Les parents d'un enfant né à partir du 1er janvier 2026 peuvent désormais bénéficier d'un ou deux mois supplémentaires indemnisés à 70 ou puis 60% en plus des congés maternité et paternité déjà existants. Il faut en faire la demande auprès de son employeur au moins un mois à l'avance, délai réduit à 15 jours s'il s'enchaîne à un congé paternité. La troisième édition du leasing social débute le 16 juillet. 50 000 foyers supplémentaires vont pouvoir louer une voiture électrique à un prix très inférieur à celui du marché. Un dispositif qui s'adresse aux plus modestes. Pour pouvoir le demander, il faut justifier un revenu fiscal de référence inférieur à 16 880 euros. Les soldes d'été jouent les prolongations. Elles dureront une semaine de plus jusqu'au 28 juillet afin de compenser la baisse de fréquentation.

0: On vous souhaite une belle journée hein, de la part de toute l'équipe de la radio Bretagne 5 matin ce mardi 7. Voici les unes de la presse régionale, tous vos quotidiens si jamais vous avez raté une information. Cyril Clément vous la rappelle tout de suite.
1: Bonjour Axel, bonjour à tous.

0: consommation dans les commerces pendant la canicule fin juin. Attention en Corse, les dates sont différentes. Les soldes débutent demain et durent jusqu'au 4 août sur l'île de Beauté. Côté calendrier, les vacances scolaires ont débuté. Si vous n'êtes pas en congé, vous pourrez peut-être bénéficier d'un jour de repos auprès de vos enfants dans quelques jours. Le 14 juillet férié tombe cette année un mardi. Et puis côté fruits et légumes de saison, l'été est lancé, synonyme d'une explosion de saveurs et de couleurs dans nos assiettes. C'est le moment de consommer des tomates, des abricots, des pêches, du melon ou encore des aubergines.
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2: Le 7-9 avec l'actualité média, Serge Surpin qui nous parle du podcast qui révolutionne l'écoute de la radio tout de suite. Serge.
3: Comment écoutez-vous votre radio préférée? Question subsidiaire, comment écoutez-vous cette chronique? Non, je vais pas refaire un topo sur le DAB+, cette radio numérique terrestre appelée à remplacer à moyen terme la bande FM et qui couvre désormais une large majorité de la population française. Non, je reviendrai pas non plus sur la nécessité de cette transition, la radio ne pouvant pas rester le seul média à diffuser en analogique. Non, le sujet que je souhaite aborder aujourd'hui est encore plus crucial sur l'avenir de notre média. Écoutez-vous ce programme en direct ou en podcast? À l'instar de la télévision, la radio a opéré une véritable révolution dans sa manière d'être consommée et abordée. Autrefois, on suivait un programme lors de sa diffusion et si on le ratait, bah tant pis. Certes, on pouvait enregistrer sur une cassette, mais il fallait y penser. Si un proche vous recommandait une émission après coup, c'était trop tard pour nous. C'est plus le cas aujourd'hui. Le replay s'est généralisé, qu'il s'agisse donc de la radio ou de la télévision. Pour les deux médias, avec ou sans images, on accède même désormais à des contenus natifs qui n'ont jamais été diffusés sur les ondes ou les antennes traditionnelles. Comme le disent les professionnels, ça change radicalement notre manière de consommer les programmes. Ce terme d'ailleurs suggère un côté commercial, c'est pas complètement faux, sauf peut-être pour les médias associatifs. Mais revenons à notre sujet. M'écoutez-vous en direct ou en différé? Pourquoi je pose la question? C'est que nous choisissons de plus en plus nos contenus. Ce séisme illustre une décennie de basculement. En 2015, la radio dominait encore largement avec 75% de part d'écoute contre seulement 10% pour les podcasts. Alors pourquoi un tel succès? Le podcast s'impose grâce à sa flexibilité d'usage, sa consommation à la carte et son accessibilité aux multi-supports. Face à cette montée en puissance, les géants de la tech intensifient leurs investissements. Sur YouTube, le temps d'écoute est passé de 400 à 700 millions d'heures sur un an. Vous allez me dire, YouTube, c'est de la vidéo. Et pourtant si, les grands podcasteurs américains se filment et sont massivement regardés sur des plateformes de vidéo. La différence avec la vidéo classique, c'est la simplicité. C'est tout. Généralement, un micro par personne, une caméra ou deux, et puis c'est tout. C'est de la radio filmée, facile à produire et consultable à la demande. Netflix, Google, Amazon rejoignent désormais les leaders Apple ou Spotify pour capter cette audience. Parallèlement, l'intelligence artificielle devrait accélérer l'évolution du secteur, entraînant un transfert massif des revenus publicitaires de la radio traditionnelle vers le format numérique. Faut-il pour autant enterrer le direct? Ce basculement concerne surtout les radios parlées, les talks. Pour les musicales, le direct reste majoritaire, même si les plateformes de streaming grignotent aussi ce terrain. Certains vont me dire que, au lieu d'écouter la radio musicale, on va directement sur les plateformes. Bon, ça c'est encore autre chose. Quoi qu'il en soit, la radio doit s'adapter. Je disais récemment à des journalistes de bien rappeler aux auditeurs qu'on peut retrouver leurs émissions sur le site internet de la radio. Ça semble évident, mais c'est essentiel. Un journaliste me confiait récemment son amertume de voir son émission programmée le soir à une heure de faible audience. Je lui ai répondu, c'est pas grave, fais la promotion de l'écoute en podcast et tu verras, tu vas avoir de l'écoute. Grâce au fait que tu es porté par une belle et grande radio, l'auditeur saura te retrouver et t'écouter quand il le souhaite. Et oui, c'est cela la radio d'aujourd'hui.
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2: Bientôt 9h, on termine cette émission Bretagne 5 matin avec un petit peu de musique classique tout de suite en compagnie d'Alexandre Hervé.
4: Aujourd'hui, je vous propose d'écouter le 3e concerto pour piano de Rachmaninov. Sergueï Rachmaninov est un compositeur, pianiste virtuose et chef d'orchestre russe, né en 1873 dans l'Empire russe et mort en 1943 aux États-Unis. Considéré comme l'un des meilleurs pianistes de son époque, il est en tant que compositeur

est le troisième de ses quatre concertos pour piano. Il l'a lui-même créé le 28 novembre 1909 à New York. Réputé pour sa difficulté diabolique, son exécution en public représente une vraie prouesse artistique pour l'interprète. Rachmaninov ne pouvait même pas jouer un rappel après l'exécution, en témoigne ce commentaire d'un journal américain. Monsieur Rachmaninov fut rappelé plusieurs fois par le public qui insista pour qu'il rejoue, mais il leva les mains dans un geste signifiant qu'il était d'accord pour rejouer, mais que c'était ses doigts qui ne l'étaient pas. Cela fit beaucoup rire le public qui, à ce moment-là seulement, le laissa partir.

0: Le final du troisième concerto pour piano de Rachmaninov, que nous venons d'écouter, interprété par Vladimir Horowitz, accompagné par l'Orchestre Philharmonique de New York, sous la direction d'Eugène Ormandy. À la fin des années 1910, Horowitz connaît toute l'œuvre de Rachmaninov. Mais c'est bien le troisième concerto qu'il choisit pour son épreuve de sortie de conservatoire. Son interprétation est si spectaculaire que tous, audience et juges compris, se lèvent pour l'applaudir, une première dans l'histoire du conservatoire de Moscou. Arrivé aux États-Unis pour sa première tournée de concert, il n'a qu'une idée en tête. Rencontrer Rachmaninov, son idole. La première entrevue a lieu dans le sous-sol de l'atelier de piano Steinway de New York, le 8 janvier 1928. Horowitz exécute ce troisième concerto qu'il doit jouer à Carnegie Hall quelques jours plus tard. Rachmaninov, médusé par son interprétation, lui déclare que cette œuvre lui appartient. Je cite « Il s'est jeté sur la musique comme un tigre affamé. Avec son audace, sa bravoure, son intensité, il l'a dévoré tout cru. » Vous comprenez donc pourquoi j'ai choisi de diffuser la version d'Horowitz aujourd'hui, même si celle-ci était enregistrée en 1973, c'est-à-dire 45 ans après la rencontre entre les deux personnages. Quelle fidélité à la musique de Rachmaninov de la part d'Horowitz.
1: Merci Alexandre Hervé. Bretagne 5 matin, c'est terminé pour ce mardi 7 juillet. Merci à Stéphane Hamon pour la rédaction en chef, Nathalie Villalon à la coordination antenne et puis Frédéric Guyon pour la technique. Vous écoutez Bretagne 5, bienvenue, il est 9h. On démarre une nouvelle matinale demain à partir de 7h, on compte sur vous. Avant ça, on se quitte avec votre playlist et le retour de l'info tout de suite en compagnie de Clémence Lebary. Bonjour.
2: Bonjour à tous. Journée cruciale pour Marine Le Pen. À 13h30, la Cour d'appel de Paris rend sa décision dans l'affaire des assistants parlementaires d'eurodéputés du Front National. Si la députée RN est à nouveau condamnée à de l'inéligibilité avec exécution provisoire, elle ne pourra pas se présenter à la présidentielle. Dans ce cas, elle a d'ores et déjà annoncé qu'elle serait aux côtés de Jordan Bardella, son successeur désigné. Dans le reste de l'actualité, nouvelle alerte canicule en France. 61 départements sont en alerte orange aujourd'hui. Seul le nord-est du pays est assez épargné. Sont attendues des températures avoisinant les 35 à 38 degrés avec des pointes à 41 dans le sud-ouest. Des fortes chaleurs qui ne facilitent pas le travail des pompiers sur le front des incendies. Dans les Pyrénées-Orientales, ils espèrent fixer le feu le plus rapidement possible. Feu qui a déjà parcouru plus de 4900 hectares. Et dans la Drôme, un feu de forêt dans une zone de montagne difficile d'accès sur le territoire de la commune de Die progressait toujours hier soir. Il a parcouru 1000 hectares. Et on rappelle que 3 départements sont en alerte maximale pour des risques de feux de forêt, les Deux-Sèvres, l'Essonne et le Vaucluse. 61 autres sont en risque élevé. Sébastien Lecornu réunit aujourd'hui un comité d'alerte des finances publiques. L'objectif, faire le point sur la difficile situation budgétaire française et donner un cap sur les prochaines économies à réaliser. La France affiche l'un des plus importants déficits de la zone euro à plus de 5% du produit intérieur brut en 2025. Et la guerre en Iran a encore dégradé l'économie française. L'Ukraine a lancé plus de 430 drones vers Moscou cette nuit. C'est en tout cas ce qu'affirme le maire de la capitale russe. Une nouvelle vague de frappe alors qu'un sommet de l'OTAN débute à Ankara. En Turquie, le président ukrainien Volodymyr Zelensky est attendu sur place. Il devrait d'ailleurs rencontrer Donald Trump. Et puis le Tour de France est coup double de Tadej Pogacar qui a remporté hier la troisième étape aux Anglais et qui s'empare du maillot jaune de leader. Le peloton est désormais en France. Aujourd'hui, c'est la quatrième étape entre Carcassonne et Foix. 182 km sur un parcours accidenté propice aux attaques. Excellente matinée à tous.
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0: Bonjour à tous. On vient de l'apprendre. Une explosion a été entendue à Damas ce matin, la capitale de la Syrie où Emmanuel Macron est actuellement en visite. Il a rencontré son homologue Ahmad al-Sharaa. C'est la première visite d'un chef d'État d'une puissance occidentale depuis la chute de Bachar al-Assad. Dans le reste de l'actualité, Marine Le Pen, bientôt fixée sur son sort. La Cour d'appel de Paris rend sa décision aujourd'hui dans l'affaire des assistants parlementaires européens du Front National. Le parquet a requis 4 ans de prison, dont un an ferme aménagé sous bracelet électronique, une amende de 100 000 euros et 5 ans d'inéligibilité, mais sans exécution provisoire. Une condamnation l'empêcherait de se présenter à la présidentielle. Le feu dans les Pyrénées-Orientales n'est toujours pas fixé. Il a parcouru depuis ce week-end 4 900 hectares. De nouveaux moyens aériens vont être déployés aujourd'hui. 2 avions nationaux et 6 européens. 12 000 personnes ont également été évacuées. 50 bâtiments ont été touchés, dont une vingtaine de maisons à Rodez. En parallèle, 61 départements sont ce matin en alerte orange canicule. Seul le nord-est du pays est épargné. Météo France annonce des températures allant de 38 à 41 degrés. Et en pleine canicule, le Sénat examine à partir d'aujourd'hui le projet de loi logement du gouvernement. Un texte qui prévoit notamment la remise en location d'habitations mal isolées si le propriétaire s'engage à faire des travaux. Le Sénat devrait soutenir très largement la mesure. Le taux de mortalité périnatale augmente. Il dépasse désormais 11 naissances pour 1000 en France en 2024, selon une étude de la DRES publiée aujourd'hui. 7398 enfants sont ainsi nés sans vie ou vivants, mais décédés dans leur première semaine de vie. La polémique enfle encore après les propos racistes de la sénatrice paraguayenne contre Kylian Mbappé. L'attaquant français lui a dénoncé une femme méprisable et indigne de sa fonction. Et dans une lettre ouverte, Céleste Amarilla dit regretter certains termes, tout en accusant le joueur de violence de genre. En attendant, sur les terrains, suite et fin des huitièmes de finale de la Coupe du Monde, à 18h, l'Argentine affronte l'Égypte et puis à 22h, c'est Suisse-Colombie. Excellente matinée à tous.
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1: Bonjour à tous. Emmanuel Macron est sain et sauf. Selon l'Élysée, deux explosions ont été entendues à Damas ce matin, à proximité de l'hôtel où le président a passé la nuit. Le chef de l'État français avait déjà quitté l'établissement pour se rendre au palais présidentiel syrien. Il s'est d'ailleurs entretenu avec son homologue Ahmad Al-Shara. Et puis un nouveau rebondissement après l'explosion la semaine dernière à Monaco. Explosion qui a blessé un oligarque ukrainien et sa famille. Selon les informations du Figaro, la femme suspectée d'avoir posé le colis piégé a été retrouvée morte près de Kiev en Ukraine. Elle aurait été tuée par balle. Deux suspects auraient déjà été arrêtés dans cette affaire, un officier du renseignement et un ancien agent des forces de l'ordre. L'actualité, c'est cette journée cruciale pour Marine Le Pen. À 13h30, la Cour d'appel de Paris rend sa décision dans l'affaire des assistants parlementaires d'eurodéputés du Front National. Si la députée RN est à nouveau condamnée à de l'inéligibilité avec exécution provisoire, elle ne pourra pas se présenter à la présidentielle. Dans ce cas, elle a d'ores et déjà annoncé qu'elle serait aux côtés de Jordan Bardella, son successeur désigné. Sébastien Lecornu réunit aujourd'hui un comité d'alerte des finances publiques. L'objectif, faire le point sur la difficile situation budgétaire française et donner un cap sur les prochaines économies à réaliser. La France affiche l'un des plus importants déficits de la zone euro à 5,1% du produit intérieur brut en 2025. Et la guerre en Iran a encore dégradé l'économie française. Nouvelle alerte canicule en France. 61 départements sont en vigilance orange aujourd'hui. Seul le nord-est du pays est épargné. Sont attendues des températures avoisinant les 35 à 38 degrés avec des pointes à 41 degrés dans le sud-ouest. Des fortes chaleurs qui ne facilitent pas le travail des pompiers sur le front des incendies. Dans les Pyrénées-Orientales, ils espèrent fixer le feu le plus rapidement possible. En attendant, deux lignes de TER sont interrompues toute la journée dans le département. Et puis c'est le jour J pour près de 800 000 candidats au bac. Les résultats du baccalauréat 2026 sont annoncés aujourd'hui. L'heure peut varier selon les académies. Excellente fin de matinée à tous.
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1: Bonjour, bonjour à tous. Quel avenir politique pour Marine Le Pen ? Elle sera fixée en début d'après-midi dans l'affaire des assistants parlementaires européens de l'ancien Front National. La canicule de retour et des solutions sont présentées dans un rapport pour protéger les personnes les plus vulnérables. Et puis la chaleur qui a aussi fait disparaître les moustiques ces derniers jours. L'heure de vérité pour Marine Le Pen. À partir de 13h30, la Cour d'appel de Paris va rendre sa décision dans l'affaire des assistants parlementaires européens du Front National. La chef de file des députés RN avait notamment écopé en première instance de 5 ans d'inéligibilité avec exécution provisoire. Alors si Marine Le Pen ne peut pas prendre part à la course à l'Élysée, elle a d'ores et déjà annoncé qu'elle sera aux côtés de Jordan Bardella, son successeur désigné. Mais cela va tout de même poser quelques questions dans les prochains mois, selon le politologue Tristan Haut.
2: Ça va à la fois conforter la figure de Jordan Bardella au sein du parti, puisqu'elle va le soutenir, en tout cas c'est ce qu'elle indique aujourd'hui. Mais ça va aussi faire planer des interrogations. L'idée que Jordan Bardella ne serait qu'une marionnette, qu'il serait entre guillemets sous tutelle, c'est un mot qui a été employé, je pense, par erreur en termes de communication par le RN. Et puis une deuxième critique, l'idée d'une divergence de ligne, alors qui est parfois un peu exagérée médiatiquement entre Marine Le Pen et Jordan Bardella, mais ce qui est sûr, une évolution de la ligne du parti, économiquement plus libérale, plus méritocratique qu'elles n'ont pu l'être par le passé.
1: Et en février, le parquet général de la Cour d'appel de Paris a requis 5 ans d'inéligibilité et 4 ans d'emprisonnement, dont un ferme à l'encontre de Marine Le Pen, mais n'a pas demandé d'application provisoire. Marine Le Pen est attendue ce soir sur le plateau du 20h de TF1. Emmanuel Macron lui est en Syrie, une visite historique marquée par des explosions tendues dans la matinée à Damas. Des témoins affirment avoir vu de la fumée proche de l'hôtel où le chef de l'État a passé la nuit. Emmanuel Macron est sain et sauf, a fait savoir l'Élysée. Sa visite continue. De son côté, le gouvernement se projette sur le prochain budget. Un nouveau comité d'alerte des finances publiques se tient aujourd'hui autour de Sébastien Lecornu. Objectif, dresser un état des lieux précis sur la situation des comptes publics, alerter sur les risques de dérapage. L'actualité ce midi, ce sont aussi les incendies, bien sûr, qui continuent de toucher la France. Dans les Pyrénées-Orientales, la situation est toujours difficile. Le feu n'est pas fixé, mais il n'a pas progressé pendant la nuit. Près de 4900 hectares ont été ravagés par les flammes. Des incendies en pleine canicule, 61 départements sont placés en vigilance orange aujourd'hui. Et face à ces épisodes qui se répètent, l'Union des centres communaux d'action sociale chargée d'accompagner les personnes les plus vulnérables remet aujourd'hui au gouvernement un rapport sur l'implication des CCAS lors de ces périodes. Et il met notamment en avant des lacunes. Clémence Lobary.
3: Un CCAS sur deux a ainsi dit rencontré des difficultés à joindre les personnes les plus fragiles face aux fortes chaleurs. Le rapport pointe notamment les personnes qui passent en dehors des radars, notamment celles qui ne se sont pas inscrites dans des fichiers d'appel. Fichier que l'UNCCAS appelle à améliorer, notamment en croisant ceux de la Sécurité sociale avec ceux des départements ou de la Caisse d'allocation familiale. Autre proposition, la mise en place d'un système d'alerte par SMS en cas d'alerte rouge canicule. Enfin, l'Union préconise d'établir une cartographie locale des lieux de refuge où trouver un peu de fraîcheur, comme des commerces ou des entreprises.
1: Et c'est également l'une des conséquences de ces fortes chaleurs des dernières semaines. Les moustiques semblent avoir disparu. Ces températures affectent directement le mode de vie et la reproduction des moustiques, selon François Lasserre, entomologiste et vice-président de l'Office pour les insectes et leur environnement.
4: Les moustiques s'alimentent par exemple sur les fruits mûrs ou dans les fleurs. Donc si toutes les fleurs sont fanées, s'il n'y a plus de jus de fruits mûrs et si même eux-mêmes, physiologiquement, ils n'ont pas trouvé d'abri et ils atteignent des températures trop fortes pour leur corps, ils peuvent mourir. Et les moustiques font partie non seulement des insectes qui, adultes, ne sont pas très résistants, leur carapace n'est pas très épaisse, et leurs larves dépendent de l'eau à 100%. Les larves vont mourir si ça sèche trop longtemps. Donc s'il n'y a pas d'eau pendant très longtemps, automatiquement, il n'y a pas de moustiques.
1: Et les moustiques pourraient tout de même faire leur retour dans les prochaines semaines. Elle était soupçonnée d'avoir placé une bombe à Monaco la semaine dernière. La presse en Ukraine révèle que la ressortissante ukrainienne activement recherchée a été retrouvée morte près de Kiev. Cette attaque avait visé un oligarque et sa famille en principauté. C'est le grand jour pour des dizaines de milliers de jeunes. Les premiers résultats du baccalauréat général, technologique et professionnel sont publiés aujourd'hui. L'horaire dépend des académies. Et puis en foot, les derniers huitièmes de finale ce soir à la Coupe du Monde. Ça y est, l'Argentine de Lionel Messi affronte l'Égypte de Mohamed Salah à 18h. Et puis à 22h, la Suisse sera face à la Colombie. Voilà pour l'essentiel de l'actualité. Passez tous une excellente journée.
0: Amis turfistes, bonjour. Nos regards se tournent aujourd'hui vers l'hippodrome de Chantilly où se dispute le prix du Roi Soleil, support du Quintet Plus de ce mardi. Après le forfait du numéro 6, Waramini, 15 chevaux de 3 ans s'élanceront sur les 2000 mètres de la piste en herbe. Une épreuve qui s'annonce particulièrement ouverte entre des concurrents encore en pleine progression. Je fais confiance au 15 Mr Black, très régulier ces dernières semaines et qui semble tout proche d'un premier succès à ce niveau. Je lui oppose le 4 Ingeborg, une pouliche irréprochable qui bénéficiera d'un excellent numéro dans les stalles. Je retiens ensuite le 7 Egyptian Glory, une jument encore peu expérimentée mais en constant progrès et qui peut créer la surprise. Ainsi que le 11 Rurik Amier, une autre jument idéalement placée à la corde et dont la récente deuxième place inspire confiance. Mon outsider sera le 14 Au-delà des mers. Malgré un numéro de corde peu avantageux, sa régularité peut lui permettre de jouer les troubles faites. Enfin, je compléterai ma sélection avec le 3 Andéol, un concurrent perfectible qui pourrait néanmoins franchir un nouveau palier et figurer en bonne place dans ce quintet. Mon choix s'articule autour des numéros suivants 15, 4, 7, 11, 14 et 3. Je vous donne rendez-vous demain pour le Quintet Plus qui aura lieu sur l'hippodrome de Pornichet dans le prix du Casino par touche de Pornichet.
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4: Bonjour à tous. La décision est imminente pour Marine Le Pen. Va-t-elle pouvoir se présenter à la prochaine élection présidentielle? La Cour d'appel de Paris rend son jugement dans l'affaire des assistants d'eurodéputés. Elle va dire si la députée RN est coupable de détournement de fonds publics et si oui, quelle sera sa peine. En première instance, en mars 2025, Marine Le Pen avait été condamnée à 4 ans de prison, dont 2 ans ferme, 100 000 euros d'amende et 5 ans d'inéligibilité, assortie d'une exécution provisoire. 12 prévenus avaient fait appel. Dans le reste de l'actu, elle était recherchée depuis plus d'une semaine. La femme suspectée d'avoir déposé un colis piégé devant une résidence de Monaco serait décédée. Selon les médias ukrainiens, elle a été retrouvée enterrée à Kiev hier soir. Elle aurait été tuée par balle. Cette Ukrainienne de 39 ans était soupçonnée d'être à l'origine de l'explosion qui a fait 3 blessés, dont un oligarque ukrainien. Ma visite se poursuit, c'est ce qu'indique Emmanuel Macron sur le réseau X. Le chef de l'État a rencontré le président syrien à Damas, la capitale où 2 explosions ont été entendues ce matin. C'est la première visite d'un dirigeant occidental depuis le renversement du régime en décembre 2024. Sur le front des incendies, l'inquiétude persiste dans les Pyrénées-Orientales. Le feu n'est pas encore fixé. Il a déjà parcouru plus de 4900 hectares depuis samedi soir. 850 pompiers sont sur place. La préfecture indique que certains habitants évacués vont pouvoir commencer à réintégrer leur village cet après-midi. Le Tour de France, et c'est sous des fortes chaleurs que le peloton va courir la 4e étape cet après-midi. Elle va s'élancer tout à l'heure de Carcassonne pour 182 km jusqu'à Foix. Depuis hier, c'est le Slovène Tadej Pogacar qui porte le maillot jaune. Enfin, encore du mouvement sur les bancs de Ligue 1. C'est officiel pour Liam Rosenior au Paris FC. 6 mois après son départ de Strasbourg et après un passage éclair à Chelsea, l'Anglais remplace officiellement Antoine Comboiré à Paris. Il prendra ses fonctions jeudi pour la reprise de l'entraînement. Voilà pour l'info. Bon après-midi.

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2: Bonjour, bonjour à tous. Marine Le Pen coupable de détournement de fonds publics. La décision vient de tomber de la Cour d'appel de Paris et la dirigeante du Rassemblement national est condamnée à 1 an de prison avec port du bracelet électronique. L'audience se poursuit. En première instance, Marine Le Pen avait écopé d'une peine de 4 ans avec 5 ans d'inéligibilité avec exécution provisoire. Notez qu'elle sera ce soir l'invitée du 20h de TF1. 85,5% des candidats ont décroché leur bac. Premier bilan du ministère de l'Éducation. Les résultats sont publiés depuis ce matin. Le taux d'admis grimpe à plus de 90% en filière générale, un tout petit peu moins que l'an dernier. Au total, 57 300 candidats devront passer les épreuves de rattrapage. Elles débutent dès demain. Le gouvernement prépare le prochain budget. Un nouveau comité d'alerte des finances publiques se tient aujourd'hui autour de Sébastien Lecornu. Objectif, dresser un état des lieux précis sur la situation des comptes publics et alerter sur les risques de dérapage. 61 départements en vigilance orange canicule. Aujourd'hui, les trois quarts sud du pays sont concernés par des fortes chaleurs. Et Météo France prévient, elles vont encore gagner du terrain et la canicule va se poursuivre les prochains jours. À cela s'ajoute un fort risque d'incendie. Une très grande partie du pays est placée en vigilance orange et le niveau est même maximal sur l'Essonne, les Deux-Sèvres et le Vaucluse, placés en alerte rouge. En foot, les derniers huitièmes de finale ce soir à la Coupe du Monde. L'Argentine de Lionel Messi affronte l'Égypte de Mohamed Salah à 18h. Et puis à 22h, la Suisse sera face à la Colombie. Enfin, un peu plus d'un demi-million de visiteurs sont allés explorer la caverne du Pont-Neuf de JR. C'est une affluence supérieure à celle du musée du Louvre, selon le bilan dévoilé par l'Office de tourisme de Paris. Et ce, alors que l'œuvre n'a ouvert au public que durant 13 jours. L'installation aurait même attiré plus de 6 millions de personnes depuis les alentours du Pont-Neuf. Très bon début d'après-midi.
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Salut à tous et bienvenue dans Solid Gold. J'espère que vous allez bien. Solid Gold, c'est votre émission de variété anglo-saxonne. Pendant deux heures, on va se balader dans la variété anglo-saxonne des années 60 à nos jours et on va rendre hommage à un grand artiste de la soul funk américaine avec un album posthume qui est sorti récemment. Vous venez de l'entendre, il s'appelait Maurice White. Solid Gold, c'est à la radio et pour le rattrapage, vous le savez, c'est sur internet solidgold.fr. Vous retrouvez toutes les émissions à écouter en streaming, à télécharger. Vous pouvez vous abonner au podcast pour les recevoir automatiquement. Vous avez toute la liste des chansons que l'on a écoutées dans l'émission, des liens internet, des vidéos, solidgold.fr. On se retrouve aussi sur Facebook, sur la page Solid Gold de votre émission de variété anglo-saxonne. C'est Maurice White donc qui va nous accompagner aujourd'hui avec l'album Manifestation qui vient de ressortir en édition Deluxe. C'est un album posthume puisque Maurice White nous a quitté en 2016. Et Maurice White, c'était l'un des créateurs avec Philip Bailey du groupe Earth, Wind and Fire. Après la séparation du groupe dans les années 90, il a continué une carrière solo. Et cet album comporte des titres qu'il avait enregistrés mais qui n'étaient pas sortis. C'est donc un album posthume de Maurice White. On vient d'entendre Sweet Surrender. On le retrouve avec Panic Button. Maurice White est la vedette de Solid Gold aujourd'hui. C'est parti.

Les Marvelettes dans Solid Gold, un groupe de chez Motown avec Paperboy et à l'instant Maurice White. Storybook Love, car Maurice White, c'est notre artiste fil rouge aujourd'hui. Un album qui est sorti récemment, ressorti en édition Deluxe, qui s'appelle Manifestation, un album posthume d'enregistrement de Maurice White, le leader du groupe Earth, Wind & Fire. On va le retrouver tout de suite avec Layback Aphrodisiaque, et juste après Dionne Warwick, qui en 1982 reprenait une chanson du groupe Earth, Wind & Fire. Tiens, ça s'appelle Can't Hide Love. Quelle programmation!

Sur cet album de Maurice White, Manifestation, il y a tous les styles que Maurice White aimait bien utiliser, le funk, les chansons plus douces. On a eu du funk avec I Couldn't Be Me Without You. On va le retrouver tout de suite avec True Love Is Forever, dans le côté plus cool. Et puis juste après, une jeune chanteuse de 19 ans, originaire de Newcastle, Georgina Gale, avec un extrait de son album. La chanson s'appelle Where Did You Go?

Toujours dans l'univers funk de Maurice White, aujourd'hui dans Solid Gold avec cet album posthume Manifestation édition Deluxe qui vient de sortir. On l'a entendu à l'instant avec To The Top. On le retrouve tout de suite pour bouger tranquillement avec Young Hearts. Et on ira dans les années 60 retrouver la chanteuse Cathy Carroll avec I'm Available.

Un jeune chanteur dans Solid Gold, il s'appelle Johnny Manuel, on l'a entendu avec What I Am. C'est un chanteur qui s'est illustré aux États-Unis dans America's Got Talent. On va retrouver Maurice White, c'est notre artiste fil rouge aujourd'hui avec l'album Manifestation. Un album posthume d'enregistrement de Maurice White. Maurice White qui avait créé le groupe Earth, Wind and Fire en 1969, figurez-vous. Et bien, il a continué à faire partie du groupe jusque dans les années 90, fin des années 90 même, en 1999, année où Maurice White a révélé qu'il était atteint de la maladie de Parkinson, générant des hommages de quasiment tout le monde américain de la musique. On va le retrouver tout de suite avec You're Supposed to Say You Love Me, et puis juste après, une des reines du disco de la fin des années 70, Yvonne Elliman. 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
1: Bonjour à tous. Marine Le Pen, coupable mais éligible. L'audience est terminée devant la Cour d'appel de Paris qui a rendu sa décision dans l'affaire des assistants FN au Parlement européen. La députée Rassemblement national est donc reconnue coupable de détournement de fonds publics comme l'ensemble des 12 accusés qui y avaient fait appel.

0: notamment Louis Alliot, Julien Odoul et Nicolas B. Dans le détail, Marine Le Pen est condamnée à 3 ans de prison, dont un an ferme sous bracelet électronique. Elle écope aussi de 100 000 euros d'amende et de 45 mois d'inéligibilité, dont 15 mois ferme. Une peine que la Cour considère comme déjà exécutée depuis le jugement rendu en première instance en mars 2025. Marine Le Pen peut donc, en théorie, se présenter à l'élection présidentielle, mais elle avait assuré il y a quelques jours encore qu'elle ne ferait pas campagne avec un bracelet électronique. Marine Le Pen a quitté le tribunal sans faire de déclaration. Son avocat, maître Rodolphe Beausselu, se dit lui partiellement satisfait et il note, je cite, une inflexion considérable sur les peines, notamment sur l'inéligibilité. Il indique enfin qu'ils vont se réunir et réfléchir à l'ensemble de la décision avant une communication ultérieure sur les suites à donner. Dans le reste de l'actualité, 4 personnes mises en examen après l'assassinat à Marseille de Mehdi Kessassi, le petit frère du militant contre le narcotrafic Hamid Kessassi. Le parquet national anticriminalité précise que les suspects, 3 hommes et une femme âgés d'une vingtaine d'années, ont été placés en détention provisoire. 6 personnes avaient déjà été mises en examen en mars dernier. 6 personnes interpellées en France soupçonnées d'avoir eu une action sur un départ de feu. C'est ce qu'annonce le ministre de l'Intérieur sur le réseau X. Laurent Nunez évoque des arrestations par la gendarmerie dans plusieurs départements et assure que la réponse de l'État sera implacable. Et puis le cyclisme avec la 4e étape du Tour de France qui est partie de Carcassonne en début d'après-midi. 182 km au programme jusqu'à Foix en Ariège. Depuis hier, c'est le Slovène Tadej Pogacar qui porte le maillot jaune. Et c'est la fin de ce flash. Bon après-midi.
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Mary Wells, superstar de chez Motown avec I'm So Sorry. Et puis juste avant, c'était Maurice White, Before the Day You Were Born, extrait de l'album Manifestation, qui est notre album fil rouge aujourd'hui, la version deluxe avec des bonus qui n'étaient pas dans la première édition. Et ben, on va commencer à les écouter, ces bonus. On va écouter une chanson qui s'appelle Keep Your Faith in Love. Et juste après, nous aurons Natalie Cole avec Mr. Melody.

Sur tous les albums d'Earth, Wind & Fire, il y avait au moins un morceau instrumental. Eh bien, il y en a un sur cet album Manifestation. C'est le morceau Wiggle qu'on a entendu. Et puis, à l'instant, elle revient après une très longue absence, trop longue absence, la chanteuse britannique Gabrielle, qui nous avait enchanté dans les années 90. Elle revient avec un nouvel album qui s'appelle Place in the Heart. On a entendu son single Sorry. On retrouve tout de suite Maurice White avec un extrait bonus de l'album Manifestation. La chanson s'appelle Can't Fight This Feeling. Et puis juste après, nous aurons Marcia Ball, Irma Thomas et Tracy Nelson en trio avec I Want to Do Everything for You. Quel programme!

Le style funk cool de Maurice White dans Solid Gold, avec encore un bonus de cette édition deluxe de l'album Manifestation, Crazy Bout. On retrouve tout de suite Maurice White avec Rekindle the Flame, et toujours extrait de l'album Manifestation. Ensuite, une artiste qui vient de fêter ses 80 ans, figurez-vous, Patti LaBelle. Eh oui, la grande Patti LaBelle, avec son groupe Les Bluebells en 1966 et I'm Still Waiting. Et puis juste après, nous aurons Olivia Newton-John, version country avec Let It Shine.

Sherry Taylor et Singing Sammy Ward dans Solid Gold avec All Lover, et puis juste avant Maurice White avec Spiritual High. Et nous voici arrivés à la fin de ce Solid Gold. J'espère que vous avez passé un très bon moment à l'écoute de votre émission de variété anglo-saxonne que vous retrouverez très vite à la radio. Et en attendant, bien sûr, pour le rattrapage sur internet, solidgold.fr, vous retrouvez toutes les émissions à écouter en streaming directement, tranquillement. Vous pouvez les télécharger, les emmener partout avec vous. Vous pouvez vous abonner au podcast pour les recevoir automatiquement. Il suffit de cliquer sur l'icône de podcast. Vous avez tous les titres des chansons qu'on a écoutées dans les émissions, des liens internet, des vidéos. Vous saurez tout, notamment sur Maurice White, qui était notre artiste fil rouge aujourd'hui. On se retrouve aussi sur Facebook, sur la page Solid Gold, votre émission de variété anglo-saxonne. Maurice White, donc, c'était notre artiste fil rouge aujourd'hui. L'album s'appelle Manifestation. Il est ressorti en édition deluxe avec des bonus. Et on se quitte avec un dernier bonus de l'album. La chanson s'appelle Sincerely. Je vous laisse avec Maurice White. On se retrouve très vite pour un nouveau Solid Gold. D'ici là, portez-vous bien. Salut.

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1: Bonjour à tous. Après la condamnation, l'heure est à la réflexion. Marine Le Pen est au siège du Rassemblement National où elle a retrouvé le président du parti Jordan Bardella et les principaux cadres du RN. Et la question de sa candidature à la prochaine présidentielle devrait être au cœur des discussions. Alors que la Cour d'appel de Paris l'a condamnée à un an de prison ferme avec bracelet électronique, mais a aussi réduit sa peine d'inéligibilité à 15 mois ferme contre 5 ans en première instance. Rien ne l'empêche donc juridiquement d'être candidate au scrutin l'an prochain. Notez que Marine Le Pen n'a pas fait de déclaration à la fin de l'audience. Elle sera ce soir invitée du JT de TF1. Et dans ce dossier des assistants parlementaires d'eurodéputés FN, tous ceux qui avaient fait appel sont de nouveau reconnus coupables de détournement de fonds publics. C'est le cas notamment du maire de Perpignan, Louis Alliot, de Bruno Gollnisch, l'ancien député européen, et de Valran de Saint-Just, ancien trésorier du FN. Le Rassemblement National, en tant que personne morale, est condamné à 2

0: millions d'euros d'amende, dont 1 million d'euros ferme. Et depuis la Syrie, Emmanuel Macron indique qu'il ne commente pas les décisions de justice. Le chef de l'État poursuit sa visite officielle à Damas aux côtés du président syrien. Notez que ce matin, deux explosions ont fait une vingtaine de blessés dans la capitale syrienne. Elles se sont produites à proximité immédiate de l'hôtel où Emmanuel Macron avait passé la nuit. Il n'était toutefois plus sur place. Elle était recherchée depuis plus d'une semaine. La femme suspectée d'avoir déposé un colis piégé devant une résidence à Monaco serait décédée. Selon les médias ukrainiens, son corps a été retrouvé enterré à Kiev hier soir. Cette Ukrainienne de 39 ans était soupçonnée d'être à l'origine de l'explosion qui a fait 3 blessés, dont un oligarque ukrainien. Et puis à la Coupe du Monde, les derniers billets pour les quarts de finale ce soir avec l'un des favoris, l'Argentine, qui affronte l'Égypte. C'est à 18h et puis à 22h, la Suisse face à la Colombie dans le dernier huitième de finale de ce mondial. Et c'est la fin de cette édition. Bon après-midi.
1: Eh bien, je suis violoniste et je joue du coup surtout de la musique baroque. Ils demandent tous la Folliage. Vous pouvez pas l'enlever du catalogue, s'il vous plaît, enlevez-le.
2: Faut
1: le rayer.
2: Non, alors, mais de quelle Folia parlez-vous déjà? Parce qu'il y a plusieurs compositeurs qui...
1: Mais de toutes! C'est bien le problème!
2: Alors laquelle vous
1: jouez-vous? Elles se ressemblent toutes! Il faut toutes les enlever!
2: Non, mais ça c'est impossible. Alors, nous on est surtout intéressés par celle de Corelli. Enfin, on s'occupe surtout de celle-ci, donc je vais pouvoir juste vous défendre celle-ci, mais...
1: Mais elle est longue en plus! Beaucoup trop longue!
2: Mais justement, vous voyez, vous avez 8 mesures.
1: Répétées!
2: Qui sont répétées, mais justement, ça vous permet de varier, d'improviser dessus.
1: Pendant 10 minutes, mais justement. Mais il faut aller de plus en plus vite, et puis d'un coup, le tempo il change, et puis à nouveau, ça va vite, et puis ça va lentement. Puis, il faut mettre des triples, des quadruples, et puis. Non, ce n'est plus possible, franchement. Et puis c'est tout le temps le même thème, quand même, au bout d'un moment.
3: Le parallélisme va.
1: Vraiment, je veux jouer autre chose.
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5: Si je dis « tout m'afflige et me nuit et conspire à me nuire », peut-être aurez-vous reconnu l'un des alexandrins dit par le personnage Phèdre dans la tragédie éponyme de Racine. Parmi les avantages qu'il peut y avoir à citer, il y a bien le fait de pouvoir dire quelque chose sans vraiment le dire, puisqu'entre Racine et son personnage, l'un des deux parlait un peu plus que moi qui ne faisais que citer. Au-delà du théâtre et de la radio, la citation est un procédé courant en musique quand un compositeur fait référence à un autre ou à une mélodie bien connue des auditeurs, ses motivations peuvent être de l'ordre de l'hommage, de la caricature, même ses clins d'œil peuvent avoir des usages très variés. Pour enquêter sur ces différentes sortes de citations musicales, nous recevons aujourd'hui un musicologue et un pianiste. Le musicologue s'appelle Étienne Kiplen, il enseigne à l'université d'Aix-en-Provence et au conservatoire de la rue de Madrid à Paris. Le pianiste est Stéphanos Tomopoulos qui a enregistré les Macrocosmos du compositeur américain George Crumb, une œuvre farcie de citations de tout genre et en posture très très variée. Et maintenant, si je dis que dans la vie, on ne fait pas ce que l'on veut, mais on est responsable de ce que l'on est, ce n'est pas moi qui l'ai dit, c'est Jean-Paul Sartre.

0: Bernard Haitink, à la tête de l'orchestre royal du Concertgebouw d'Amsterdam, dans le premier mouvement de la 15e symphonie de Shostakovich, mais il n'y a pas que du Shostakovich. On a pu reconnaître, si on la connaît, l'ouverture de Guillaume Tell de Rossini. Bonjour Étienne Kiplen.
1: Bonjour David.
0: Vous avez fait un certain nombre de relevés comme ça, de citations que des compositeurs pouvaient faire à d'autres. Il y a cet exemple où, en même temps que citation, il y a altération.
1: Oui, tout à fait. Cette citation, effectivement, elle est reprise donc 5 ou 6 fois hein, durant ce premier mouvement, ce qui en fait quelque chose de tout à fait hétérogène, d'ailleurs, par rapport au reste de la matière. Cette 15e symphonie est un peu particulière parce qu'elle commence sur un ton jovial, franchement badin, d'ailleurs, et elle se termine très mal. Donc, c'est un petit peu à l'image, d'ailleurs, de ces dernières œuvres de Shostakovich. Et alors, la citation, elle est telle qu'elle, à certains moments, hein, vraiment très, très clairement réexposée. Et puis, à d'autres moments, on la retrouve, on la devine, en tout cas, un peu voilée, tordue, modifiée. Ça, c'est quelque chose d'assez caractéristique.
0: Ça veut dire qu'en fonction du degré de torsion qu'on exerce sur ce que l'on cite, on ne donne pas à la citation la même fonction ?
1: Oui, en partie, parce que effectivement, lorsque on la remet telle qu'elle, bon, ça peut paraître une sorte de fétichisme parfois pour certains, une sorte d'hommage absolu, une vénération. Bon, la citation, c'est quelque chose de très ancien. Hein, je l'explique souvent. On citait tout le temps à la Renaissance, hein, puisque les messes sur Cantus, c'est de la citation au fond. Mais c'est aussi une altération, c'est-à-dire qu'on prend un matériau et on en fait quelque chose de neuf en appliquant un certain nombre de procédés rythmiques, mélodiques, une déformation de timbre, etc. Et tout cela fait que on peut effectivement le rendre pratiquement inouï, hein, pratiquement impossible à détecter en tout cas, tandis qu'on peut choisir au contraire de le conserver dans presque sa quasi-intégrité.
0: Il n'y a pas de fétichisme de Rossini de la part de Shostakovich plus que ça, dans la mesure où on trouve bien d'autres compositeurs dans la même partition. Il y a du Richard Wagner, du Glinka, du Mahler. C'est pas une bonbonnière de citations musicales qu'il aime bien, ça a vraiment un autre statut.
1: C'est un peu difficile à dire parce que le fait quand même d'avoir intégré ces différentes citations, on peut quand même supposer qu'il avait une affinité peut-être avec cela. Alors bon, Rossini, c'est vrai que c'est quand même un compositeur très éloigné. Hein, parmi les autres compositeurs cités, c'est quand même...
0: C'est 1829 quand même, voilà. Guillaume Tell, ouais.
1: C'est le plus éloigné et puis esthétiquement, c'est aussi quelque chose d'assez distinct. Mais peut-être il aime bien le côté un peu fanfare parce qu'il y a toujours des fanfares chez Shostakovich, on sait très bien. Il commence sa première symphonie par une trompette, quand même assez inattendu. D'ailleurs, il se fera beaucoup gourmander pour cela. Il associe la trompette au piano dans son premier concerto, ce qui est encore une fois une chose bizarre. Il finit avec une sorte de fanfare, des sonneries. Bon, tout cela fait que Shostakovich peut-être est assez sensible à ce côté ouverture en fanfare, un peu militaire, et que cette citation qu'il aime bien, il l'intègre. Et ça, en plus, ça donne un côté complètement décalé à son œuvre.
0: Vous, en réfléchissant sur ces questions, vous avez croisé les théories de Alfred Schnittke, autre compositeur russe du XXe siècle, qui lui parle de polystylistique. Et on a tout de suite l'impression que d'utiliser des citations, c'est une manière très efficace d'avoir plusieurs styles en même temps à l'œuvre.
1: C'est exactement ce qu'il fait d'ailleurs, hein, puisque dans son œuvre, il mélange des citations qui sont les plus opposées possibles. Ça, c'est vraiment l'idée de Schnittke qui est assez nouvelle, parce qu'au fond, comme je le disais, hein, des citations, on en a dans beaucoup, beaucoup de musique, et souvent, le compositeur cherche à les intégrer. Alors, Schnittke, dans certaines œuvres, il fait tout le contraire. Il cherche à ne pas les intégrer et à ce qu'elles soient en choc, à ce qu'elles s'affrontent le plus possible. Et en particulier, c'est vrai dans ce quatuor à cordes que j'ai étudié, donc, où l'on trouve 3 citations qui n'ont absolument rien à voir, du Roland de Lassus, du Shostakovich, qui fut d'ailleurs son professeur, hein, la relation est assez forte, je crois, à Shostakovich, et du Beethoven. Et aussi beaucoup de Schnittke, finalement, parce que c'est ça qui est intéressant, c'est qu'il y a à la fois ces modèles-là, et puis après, un énorme cluster sur le piano, quelque chose qui, évidemment, ne se fait pas ni chez Beethoven, ni chez Shostak, et encore moins chez Roland de Lassus.
0: Mais on en arrive à dire que Schnittke fait du Schnittke. Ça, c'est bien ce que produit aussi le jeu de la citation, c'est qu'on a alors, à son propre style, un rapport objectivé.
1: Un petit peu, c'est vrai. On a un rapport très, très particulier parce que ce qu'ils cherchent surtout, je crois, c'est à faire entendre cette espèce d'apocalypse de l'histoire où tout est mélangé d'une façon souvent un petit peu tourbillonnante, assez... assez gênante au fond, parce qu'on entend des matériaux très connotés, très connus, pas toujours très connus, mais en tout cas très connotés, avec un style très fort, et puis ils sont contrariés par un cluster, un glissando, des matériaux très bizarres, très étranges, et ils s'intègrent dans cette histoire complètement, et d'une façon, un peu apocalyptique quand même, hein, notamment dans ce Quatuor à cordes numéro 3.
0: Stéphanos Homopoulos, bonjour.
2: Bonjour.
0: Vous avez enregistré deux volumes des Macrocosmos du compositeur américain George Crumb, qui est une partition bourrée de citations, et de citations extrêmement hétérogènes. Est-ce qu'on peut dire qu'il, comme on vient de l'évoquer un peu avec Étienne Kiplen, est-ce qu'il exagère l'hétérogénéité de ces citations ?
2: Bon, en fait, déjà, il faut comprendre que Macrocosmos, c'est vraiment une espèce de patchwork, de style. Il n'y a pas que les citations. Il y a quelques citations dedans qui sont très clairement
0: apparentes.
2: Voilà, et même citées. Il dit que c'est ça, sur la partition. Mais après, tout l'objet Macrocosmos, c'est un assemblage de styles, de références, qui sont tissés d'une manière extrêmement organique et deviennent autre chose. C'est-à-dire, moi, j'ai une tendance à voir les citations d'un Macrocosmos plus comme des objets sonores détournés. C'est-à-dire, c'est un objet sonore qui a une connotation très, dans l'imaginaire sonore collectif, très, très concrète, très précise. Et il joue avec ses souvenirs, quelque part. C'est-à-dire l'objet devient autre chose dans un autre contexte. Et d'ailleurs, c'est intéressant à voir que finalement, les citations, même ce qu'on vient d'écouter, c'est toujours des morceaux qui ont un statut plus ou moins iconique, entre guillemets. C'est-à-dire ça évoque vraiment beaucoup plus que juste l'œuvre de Rossini. C'est un souvenir de chacun, où on l'a écouté, comment. C'est souvent associé à une image.
0: Mais quand vous dites que c'est tissé organiquement, ça veut dire que c'est pas seulement un patchwork, ou en tout cas c'est un patchwork dont on fait très attention aux coutures.
2: Oui.
0: Et quand vous dites que c'est un souvenir, c'est un souvenir dont on fait attention à la manière dont on va l'incorporer.
2: Oui, tout à fait. Par exemple, il y a la citation très connue dans Macrocosmos de la fantaisie impromptue de Chopin. Et donc dans une pièce qui s'appelle Dream Images. Et donc dans un contexte complètement onirique et très flou, avec un thème qui revient comme un leitmotiv, l'impromptu de Chopin apparaît comme une espèce de vision au milieu d'un nuage. Donc c'est vraiment une apparition presque fantomatique.
0: Un fantôme familier, ce serait...
2: C'est ça, oui.
0: Plutôt un fantôme familial.
2: Et surtout inattendu, dans une pièce qui est majoritairement dans un langage très, très contemporain de l'époque. Et tout ça, quand je dis organique, c'est que le résultat reste très musical. Et puis, ce n'est pas vraiment uniquement l'impromptu de Chopin qu'on écoute. C'est l'impromptu de Chopin dans ce contexte-là, qui évoque finalement autre chose, qui va plus loin que juste réécouter la fantaisie impromptue, encore une fois.
0: On vous écoute, Stéphanos Homopoulos, interpréter cette page des Macrocosmos de George Crumb.

0: C'était la 11e section du premier volume des Macrocosmos de George Crumb, interprété dans un disque publié par le Printemps des Arts de Monte-Carlo par le pianiste Stéphanos Tomopoulos. Stéphanos, quand vous jouez cette partition, on entend deux langages musicaux, on pourrait dire celui de George Crumb et celui des réminiscences de Chopin, mais cependant vous arrivez à produire une seule ambiance musicale.
1: J'arrive à produire, oui. Bah, c'est surtout les compositeurs qui l'ont pensé comme ça. C'est bien pensé, on va dire.
0: Oui, mais c'est bien interprété aussi.
1: C'est pour ça que ça
0: marche.
1: Et je pense que là, peut-être ce que j'ai dit tout à l'heure, comme quoi ce n'est plus en fait l'impromptu de Chopin, la fantaisie impromptue de Chopin, tout en étant le morceau, c'est plus compréhensible. C'est vrai que moi, quand j'écoute ça, quand on écoute ça, on a l'impression que quand le Chopin surgit dans cette espèce d'état nébuleux d'accord, c'est comme s'il y avait la plus belle chose au monde qui réapparaît soudainement quelque part. Et c'est ce qu'il voulait aussi reproduire. Hein. Voilà, un langage complètement tonal au milieu d'une situation très, très, très floue, dans une harmonie un peu cosmique comme ça.
0: Quand Gustave Mahler cite Frère Jacques en faisant quelques opérations de transformation de la citation dès sa première symphonie, comment vous l'interprétez ? C'est un souvenir d'enfance qu'il pose comme ça sur la table dès son début de parcours de symphoniste ?
1: Alors déjà, c'était une idée qu'il a eue, je suppose. Je connais bien cette symphonie, mais je ne connais pas très bien son histoire. Mais déjà, je pense qu'il modifie complètement le contenu de la chanson, parce que la chanson, c'est une chanson d'enfant française, c'est ça ?
0: Il ne change pas les paroles, puisqu'il le fait dans une version instrumentale.
1: Oui, mais il change. Bon, déjà, c'est un mineur.
0: Il passe en mineur.
1: Oui. C'est presque comme une démarche funéraire, presque, je ne sais pas. Enfin, c'est... là aussi, on parle peut-être d'un souvenir, d'une citation, d'un objet, mais dont le caractère est complètement modifié. Ça devient autre chose pour moi. Et tout en jouant avec l'origine
0: de la chanson ou de la berceuse.
1: Oui, oui.
0: Étienne Kiplen, un compositeur qui manipule un air populaire, c'est aussi pour montrer les opérations savantes qu'il va faire, par lesquelles il va altérer le motif en question.
2: C'est possible, hein, bien sûr, aussi. Mais là, je crois que chez Mahler, il y a aussi une dimension ironique qui est tout à fait fondamentale. C'est-à-dire que le fait de citer cette chanson-là, c'est quelque chose d'extrêmement grinçant, finalement. Confié en plus à la contrebasse au début, un instrument qui sonne mal dans l'aigu, qui sonne de façon un peu rauque, un peu enrouée. On sait très bien qu'à la même époque, Saint-Saëns avait confié l'éléphant, donc la damnation de Faust, autre citation, dans le Carnaval des animaux, il avait confié ça à la contrebasse, déjà un peu malhabile dans l'aigu. Bon, donc tout cela, c'est des choses qui sont des témoignages d'une forme d'ironie un peu grinçante, un peu mordante.
0: C'est des jeux de contre-emploi qui valent caricature.
2: Voilà, c'est ça, c'est une caricature. Et alors, quel est le sens profond de cela chez Mahler ? Bon, il y a des choses assez complexes, mais Mahler avait une identité qui était complexe elle-même et dont il n'était d'ailleurs jamais très sûr. C'est un compositeur juif qui est malheureusement pas très aimé, comme beaucoup de juifs dans ces pays germaniques. C'est un compositeur qui est un petit peu du côté de l'Autriche, mais qui est en même temps un petit peu aussi du côté de ses voisins, qui est un peu perdu finalement hein, dans une identité complexe, dont il va dire d'ailleurs que c'est quelque chose qui l'a beaucoup marqué. Et c'est d'ailleurs la même chose chez Schnittke. C'est quelqu'un de très complexe. Finalement, il est d'origine allemande, il est moitié juif, moitié catholique, il est né en Union soviétique, ou plutôt non, il est né en Lettonie, je crois, mais il est devenu ensuite soviétique, puisque la Lettonie est devenue soviétique, et donc il était aimé ni par les orthodoxes parce qu'il était un peu juif, ni par les lettons parce qu'il était allemand, ni par les soviétiques parce qu'il était allemand, et ni, enfin bon, il n'était aimé par personne, en fait. Il était... sans identité.
0: Mais vous semblez sur le point de dire que s'il y a plusieurs langages musicaux qui s'agrègent dans les partitions des uns des autres, c'est le fait de compositeurs qui auraient une complexité psychologique qui les amène comme ça, peut-être à se dédoubler. Mais on pourrait avoir une autre lecture, peut-être plus politique, de la chose. Je pense à ce que disait Kundera de la musique de Stravinsky quand il reprend de la musique ancienne et qu'il la superpose avec des manières plus modernes de faire de la musique. C'est aussi une façon d'affirmer la musique comme historique, c'est-à-dire comme habité par plusieurs strates de l'histoire.
2: C'est certain, ça c'est clair, hein, Schnittke le dit, il veut montrer l'histoire, il veut montrer et sans justement aucune couture. Là, c'est très différent avec Crumb, il ne faut pas montrer, enfin, il faut que ces coutures soient au contraire grossières, et il ne s'agit pas de le faire de façon subtile, elles doivent être vraiment montrées. Ceci dit, il y a peut-être, oui, c'est une interprétation politique, ça c'est tout à fait valable, on sait très bien aussi que Schnittke, comme beaucoup de compositeurs en Union soviétique, avait des relations très complexes avec le pouvoir, parce que ce n'était pas très simple de composer ce qu'on voulait à l'époque. Mais néanmoins, je trouve qu'il y a des choses assez similaires entre Mahler, entre Schnittke, qui sont des personnages à l'identité extrêmement troublée, complexe, ambiguë, rejetée chez les uns, chez les autres, et je dirais même Ligeti aussi. Parce que Ligeti, c'est un compositeur qui est né en Roumanie, mais il est en fait hongrois. Donc déjà, ça commence mal, puisque son pays, la Hongrie, eh bien, devient la Roumanie, hein, puisque dans la région où il est né devient la Roumanie après la Première Guerre mondiale. Puis ensuite, il est considéré comme juif par les Hongrois, qui n'aiment pas beaucoup les juifs à cette époque-là. Il est considéré par les juifs comme non pratiquant, parce qu'il n'était absolument pas très croyant, et en tout cas pas pratiquant du tout, donc il était aussi au banc de la communauté juive. Il était plutôt de culture germanique, chez les Hongrois ça passe très mal. Bon, bref, en fait, il est nulle part. Voilà, il est un peu nulle part. Et Schnittke, Ligeti, Mahler, je trouve que ça fait un beau trio de gens qui ont quand même composé de façon très hétérogène. Schnittke peut-être un peu plus que les deux autres, mais néanmoins, c'est quand même trois compositeurs qui ont une culture instable, nébuleuse, et qui se sont comportés d'une façon assez similaire, je trouve, par rapport aux matériaux empruntés.
0: Alors, il peut y avoir encore un niveau si on passe aux empreintes. Emprunté à leur tour, on peut parler de Mahler quand il est à son tour cité par Berio dans la Sinfonia.
2: Oui, et d'ailleurs, c'est peut-être pas un hasard d'avoir choisi Mahler, qui lui-même était quelqu'un qui avait repris du matériau un petit peu ici et là, de voir que Berio le choisit, pas seulement lui d'ailleurs, mais enfin, il fait dans la Sinfonia, dans le troisième mouvement, il fait d'un scherzo, d'une symphonie de Mahler, il en fait la toile de fond. Et au-dessus, il agrège différentes citations. Alors, c'est très, très vaste. Hein. Ça va même jusqu'à Boulez, du Wagner, du Beethoven. Il y a un peu de tout. Il y a du Berio, bien sûr, aussi. De lui-même, de ses anciennes partitions. Donc, c'est assez complexe et pas forcément très audible. La chose qu'on entend bien, en revanche, c'est évidemment la citation du scherzo de Mahler, qui elle-même sonne un peu comme une sorte de chant populaire, de petit Ländler, hein, cette valse typique, valse populaire, on pourrait dire, hein, des campagnes bavaroises et autrichienne.
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0: Pierre Boulez à la tête de l'Orchestre National de France dans cet extrait du troisième mouvement de la Sinfonia de Luciano Berio. Étienne Kiplen, on commentait les différentes couches avec ce scherzo de Malheur et puis par-dessus d'autres citations de Berio lui-même. Et puis on a la voix comme ça d'un speaker qui intervient, qui est encore une couche. Stéphanos Stomopoulos, quand vous enregistrez les Macrocosmos de Georges Crumb, vous ne faites pas que jouer du piano, la partition vous demande de parler.
1: Et de parler, de chanter, de siffler. Bon, il y a plein de pratiques dedans. C'est aussi une des choses qu'il a voulu faire avec cette partition, c'est-à-dire multiplier les possibilités d'un instrument qui semblait jusqu'à là. Bon, enfin, il y a eu d'autres choses aussi. Mais... Et donc, oui, il faut parler, il faut chanter, souvent avec des paroles. Donc,
0: Et qu'est-ce que vous dites ?
1: Par exemple, il y a dans... Alors, c'est dans le premier volume, la septième pièce, qui s'intitule Tora, Tora, Tora, qui était le code des kamikazes japonais avant l'attaque de Pearl Harbor, pour attaquer, enfin, pour se jeter sur les paquebots, je ne sais pas ce qui s'est passé. Et la cadence s'appelle Cadence apocalyptique, et ça finit avec un passage très... très virtuose du piano et du pianiste qui crie « Tora, Tora, Tora » pour après enchaîner sur la huitième pièce du même volume qui est la prophétie de Nostradamus et où dedans nous avons le fameux « Dies Irae » qui apparaît bon, dans plusieurs autres œuvres de l'histoire de la musique. Donc,
0: on a le passage d'une façon de citer à une autre.
1: Le Dies Irae, c'est joué.
0: Oui.
1: C'est joué sur le piano.
0: Tel quel,
1: voilà, à deux reprises dans la pièce. Par contre, ce qui est intéressant dedans, c'est qu'on met des objets sonores qui sont complètement différents, d'une histoire différente, d'une époque différente, d'une référence complètement différente, et on en fait quelque chose de commun. Et ça, voilà, ça aussi, je trouve que c'est une démarche très américaine dans la manière de faire de l'art. C'est-à-dire, on prend des références importées, voilà, qui viennent d'une autre culture, qui d'une autre histoire, et avec ce que les objets évoquent, on les marie, on fait autre chose. C'est vraiment...
0: C'est du ready-made symbolique ou de...
1: C'est vraiment très New Age comme démarche, hein, et ouais. C'est les années 70, Crumb. C'est-à-dire des choses qui n'ont rien à voir entre elles, et ont quelque chose à voir entre elles dans la culture américaine, qui est aussi une culture qui est très hétéroclite, où les choses deviennent une cuisine qui produit autre chose.
0: Et qui s'agrège.
1: Oui. Souvent ou pas, je ne sais pas, je ne connais pas très bien.
0: Enfin, qui s'agrège, mais reste hétérogène quand on les réassemble, en fait, c'est ça qui est quand
1: oui,
0: même...
1: Oui, oui.
0: Alors, on va écouter ce Dies Irae, précédé de la fin de ce Tora Tora,
1: oui.
0: Avec votre intervention vocale, Stéphane Stomopoulos.

0: C'était on disait le diacirè entre nous, mais en fait c'est la prophétie de Nostradamus, extrait du deuxième volume des Macrocosmos de George Crumb, enregistré donc par Stéphanos Tomopoulos, qui est en notre compagnie avec le musicologue Étienne Kiplen. En entendant ce diacirè, nous nous demandions si déjà d'origine ce n'était pas un feuilleté.
1: C'est vrai que le diacirè, en fait, c'est une construction tardive, probablement du XIe ou XIIe siècle, nous disent les spécialistes.
0: Donc c'est du faux chant grégorien ?
1: Oui, c'est du faux, c'est une réinvention tardive qui ensuite est devenue presque plus vraie que le vrai. Hein. Et ça, c'est assez amusant parce que quand Berlioz, par exemple, cite le diacirè, c'est quand même très célèbre dans la symphonie fantastique avec les trombones et puis les cloches qui battent là comme ça, c'est terrible. Et c'est l'incarnation du Moyen-Âge pour quelqu'un qui est au XIXe siècle et qui n'y connaît pas grand-chose. En fait, c'est un petit peu le Carcassonne de Viollet-le-Duc. Voilà. C'est un Moyen-Âge complètement mythifié, fantasmé. Et ce Moyen-Âge-là va rester encore après chez Rachmaninov, par exemple. Bon, ce diacirè reste comme un peu l'emblème du chant grégorien, alors que ça n'en est pas du tout.
0: Donc c'est un Moyen-Âge de reconstitution, enfin de convention.
1: C'est ça, c'est exactement cela. C'est le Carcassonne de Viollet-le-Duc.
0: On peut en dire autant de certaines mélodies populaires telles qu'elles sont présentées par des compositeurs savants ?
1: Un petit peu, parce qu'on a l'impression parfois que chez Bartok ou chez Dvorak, c'est peut-être encore plus vrai chez Dvorak, lorsqu'ils écrivent dans le style populaire, ils sont encore plus vrais que nature. Enfin, en tout cas, on a l'impression que ça sonne encore plus populaire peut-être que des vrais chants puisés comme ça dans la campagne. Dvorak, par exemple, Guy Erisman nous dit dans son ouvrage qu'il n'y a aucune œuvre de Dvorak qui comporte des citations de réels chants populaires. Tout est réinventé, tout est réécrit.
0: Donc c'est des citations qui ne citent rien, enfin qui font semblant de citer ou...
1: Ce ne sont pas des citations, c'est une réécriture. C'est ce que fait Bartok lui aussi, d'ailleurs, il réécrit dans le style de... Et quand ils réécrivent ces compositeurs-là, on a l'impression que ça sonne encore plus, ça sent encore plus la campagne, voilà. Ça sent la carotte, il y a le terroir au fond. Et alors que parfois il y a des chants populaires authentiques avec un enregistrement, pas un relevé. Et certains chants populaires sont assez décevants finalement, parce qu'ils sont pas aussi typés, ils sont pas tous avec des rythmes extraordinaires, ils sont pas tous forcément sur des modes très colorés, très épicés. Et donc cette particularité là que beaucoup de compositeurs travaillent, parce qu'ils aiment bien les particularismes locaux, en fait ils les amplifient. Ils amplifient tellement que quand on retrouve les origines, et parfois on peut être un peu déçu et se dire bah non, en fait, c'est moins bien les chants populaires que la retranscription.
0: Ça vous arrive d'être déçu
2: par la musique,
0: Tomopoulos? Jamais. Non, mais par de la musique qui serait comme frelatée.
2: Non, mais je trouve très intéressant ce que vous dites, parce que finalement, ce qu'on dit, c'est que c'est des compositeurs qui ont su reconstituer une espèce de fantasme pertinent d'un style qui est plus satisfaisant que
0: le style lui-même.
2: Que le style lui-même, voilà. Et c'est ce qui, voilà, le diacirè, voilà, on entend ça, c'est tout de suite...
0: Donc la conclusion, c'est ce qui compte, c'est le fantasme.
1: Ah oui, souvent, ça c'est vrai. Hein. D'ailleurs, Bartok, à la fin de sa vie, il citait très peu les chants populaires. Il s'était détaché de cela. Quand il voulait faire populaire, je pense à sa sonate de piano, par exemple, magnifique sonate pour piano, le dernier mouvement, c'est quelque chose d'extraordinaire, ce rythme-là, cette mélodie modale, très très enlevée, tout ça c'est du faux. Et pourtant, ça sonne d'enfer, avec un accompagnement avec des quintes à vide, c'est rugueux, ça sent vraiment la campagne, le terroir profond, alors que c'est complètement une invention bartokienne.

0: Alors, il y a l'exact inverse, qui est la citation tellement littérale qu'elle sent l'artifice à plein nez. C'est le cas d'une partition très étrange de Karlheinz Stockhausen qui s'appelle Hymnen, qui part donc des hymnes nationaux et qui les retravaille avec tous les moyens de la technique radiophonique, de l'électronique. Ça donne quoi, Étienne Kiplen ?
1: Alors, Hymnen, c'est une partition un peu étrange parce que, bon, déjà, il existe plusieurs versions. Il y a même une version avec instrument. Je crois qu'elle a été retirée du catalogue. C'est toujours un peu complexe. C'est une partition, donc, pour musique électronique, exclusivement, dans sa version principale, en tout cas, et qui, en fait, agglomère un certain nombre d'hymnes nationaux. Moi, je pense que c'est une conséquence de la diffusion des Jeux Olympiques à la télévision. C'est mon idée.
0: Vous avez vérifié les dates pour dire ça ?
1: Oui, absolument. Ouais. On est en 67, 66, 67. Or, les premières diffusions, c'est 64, hein, à la télévisuelle, en tout cas. Alors, il y a eu déjà des diffusions partielles avant, mais très peu avaient la télé et c'était très partiel. À partir de 64, la diffusion est très, très, j'allais dire, complète. Bon. Alors, tout le monde n'a pas la télévision, certes, mais quand même, on entend les hymnes du monde. Et quand pouvait-on les entendre ? Certes, déjà à la radio, hein, dans les tournois, notamment de foot, hein, on entendait, on écoutait cela à la radio, mais le fait d'avoir l'image en plus du son, peut-être, cela est encore plus marquant. Donc, le choix des hymnes, Stockhausen nous dit, c'est un matériau universel qui parle à tout le monde. Et c'est pour ça qu'il le choisit. Il le traite d'ailleurs comme n'importe quel matériau de n'importe quel électroacousticien de l'époque. Ça peut être un claquement de porte, ça peut être des animaux, ça peut être toutes sortes de choses, ou de la musique aussi. Et donc, il le traite exactement de la même manière, mais en appliquant du coup des procédés qui peuvent paraître un peu subversifs, un petit peu sulfureux en tout cas, notamment dans ce passage remarquable où on entend la Marseillaise chanter et mélanger à des sons de canard.

0: Extrait de la région 2 de Hymnen de Stockhausen avec une Marseillaise recomposée par des bandes de canards. 1966-67, on est 2-3 ans après les variations pour Une porte et un soupir de Pierre-Henri qui date de 1963. Donc on est dans le même horizon de création, sauf que là, on se saisit effectivement d'un répertoire musical connu de tous.
1: Connu et connoté surtout. Et donc ça, effectivement, peut être considéré déjà comme du collage. Alors Stockhausen a dit, oh là là, kein collage. Ça, c'était vraiment... surtout pas qu'on puisse le soupçonner d'avoir fait du collage. Lui qui était dans une époque aussi très militante, d'un avant-gardisme extrêmement militant, extrêmement résolu. Il a même fustigé Ligeti à plusieurs reprises pour ses chemins de traverse empruntés. Et puis après, il va écrire des choses comme Tierkreis, par exemple, puisqu'on reste dans le Zodiac, comme Crumb, ou Une Freundschaft, par exemple, qui sont des œuvres extrêmement mélodiques, extrêmement linéaires, naïves finalement, presque, qui sont extrêmement différentes de cette musique quand même très conflictuelle. C'est pour ça que pour moi, ça c'est le comble du modernisme, la citation moderniste, c'est-à-dire celle qui affirme certes ses sources, mais qui les travaille, qui les altère, qui les transfigure et qui les rend surtout dramatiques et dissonantes aussi.
0: Dans le cas de Georges Crumb, Stéphanos Tomopoulos, les coutures sont tellement bien faites que il y a finalement pas possibilité de savoir au contact de la façon dont il les manipule la source si elle est populaire ou savante. C'est-à-dire qu'il traite Chopin ou une chanson de country avec le même soin.
2: Oui. Alors, par exemple, dans la pièce que nous allons écouter maintenant, oui. Là, il y a une référence d'une chanson américaine du début du siècle qui est devenue après une chanson plusieurs fois reprise dans les countries américains. C'est vrai que dans le contexte qu'il la met, on ne peut pas du tout se douter qu'il s'agit d'une chanson qui s'est chantée avec une guitare et une batterie derrière. Hein. Ça devient encore... Bon, là, on a encore une pièce qui est très atmosphérique, très lente, Night Spell, et surtout cette citation, elle est superposée à Alléluia, qui est d'origine gospel, je suppose, qui a après été reprise par...
0: Leonard Cohen, mais une dizaine d'années après le Macrocosmos de Crumb.
2: Et donc ça aussi, c'est une citation que j'ai pas pu détecter l'origine.
0: Alors, on va d'abord écouter la version country, et puis ensuite la version Crumb.

0: Extrait des Macrocosmos de George Crumb, Stéphanos Tomopoulos. On vous entend jouer du piano, mais aussi siffler. Le sifflement est un mode de citation qui suggère l'allusion. C'est pas comme quand on chante de façon très précise, très pour restituer la mélodie exactement. Enfin, on est.
1: Ah oui, forcément, parce que au départ, on reste pianiste. Hein. C'est-à-dire, on sait jouer du piano. Et donc, siffler pour une œuvre comme ça, c'est pas quelque chose qu'on fait très souvent. C'est-à-dire, moi, je me suis mis vraiment à siffler, à essayer de bien siffler en jouant un Macrocosmos. Ça reste, voilà, une expérience de faire ça. Surtout, bon, là, on a écouté une pièce où les sifflements est entre guillemets normal, mais dans le deuxième volume, il y a une pièce où il faut faire des sifflements différents. C'est-à-dire avec du vibrato, il y a un autre sifflement, c'est, il appelle ça warbling, et il marque au-dessous comme un tri de Monteverdi. Il faut jouer avec le, il faut pouvoir répéter, donc.
0: C'est un sifflement oquetus, c'est ça.
1: Oui. Après, bon, il faut imiter les oiseaux. Bon, il y a plein d'expériences intéressantes dans cette pièce, de toute façon. Après, évidemment, bon, là-dedans, on part d'une chanson, comme on disait tout à l'heure, des saloons américains du début du XXe siècle. Et il met aussi dans un contexte complètement onirique, avec un sifflement qui semble comme ça lointain, comme un souvenir d'autrefois. Le sifflement, ça peut avoir un effet assez mélancolique dans un contexte comme ça. Donc, c'est un peu les cow-boys solitaires, peut-être, j'en sais rien. Mais voilà, c'est encore la question d'un objet qui change, qui devient autre chose dans un contexte différent musical. Terminé.

0: La fin, bon, on l'a entendu tout à l'heure, encore une fois, c'est une citation. Là, vraiment, c'est un objet sonore très, très, très physique. C'est-à-dire, c'est les feux d'artifice des 14 juillet. Et à la fin, on entend une Marseillaise lointaine. Voilà, il n'y a pas d'ironie.
1: C'est du décor sonore.
0: C'est vraiment du décor physique sonore.
2: C'est aussi un manifeste politique, puisqu'on a quelques années de la Première Guerre mondiale. On connaît les orientations nationalistes de Debussy, qui n'ont cessé de s'affermir, d'ailleurs, au fur et à mesure que l'échéance s'approchait. Et puis pendant la guerre, là, il va même jusqu'à signer Claude Debussy, musicien français, pour dire qu'il est plus français que les Français. Et donc quand il cite Wagner, c'est évidemment pour s'en moquer.
1: Alors, il cite Wagner, voilà, dans une partition qui s'appelle Golizo Skywalk, mais en fait, il donne une version un peu musicale de Wagner, ce qui est une manière donc de se moquer du grand compositeur.
2: Oui, alors il y a plusieurs procédés d'altération dans cette œuvre. Il y a déjà le fait que le tempo est accéléré. Hein. Il est marqué sur la partition avec une grande expression, dont on imagine que c'est évidemment très ironique. Et puis, il y a à la fin des petites notes piquées qui font un peu quadrille, qui font un peu comme des ricanements, juste après cette citation donc, de Wagner. Et puis, en plus de cela, je crois ce qui est très important, c'est que le Golliwogs, quand même, c'est une poupée. C'est une poupée noire américaine. Et le cakewalk, c'est une danse noire américaine. Une danse, justement, où les imbrications un peu xénophobes sont assez complexes, puisque c'est une reprise des danses des blancs, des propriétaires blancs par des esclaves noirs qui s'en moquent. Les esclaves parfois sont invités à donner ces numéros, ces spectacles juste devant leur maître qui eux-mêmes se moquent des noirs. Enfin, chacun se moque un peu de tout le monde finalement. Et puis le meilleur danseur reçoit un gâteau, d'où le nom cakewalk. Et puis ensuite, ce cakewalk, vers 1903-1904, il vient en Europe. D'abord, il vient il y a une troupe, en fait, hein, qui danse le cakewalk, qui vient à Londres. Succès moyen. Il vient aussi une troupe durant l'exposition universelle à Paris. Et ça aussi, encore un succès très moyen. Et puis ensuite, une explosion en 1904, explosion partout en Europe. Il y a des caricatures incroyables dans toute la presse sur du cakewalk. Tout le monde semble apprécier ce nouveau style. Tout le monde s'en moque plus ou moins. Tout le monde le trouve assez amusant. Et même jusqu'en Allemagne, où les Allemands, qui pourtant sont en train de commettre le plus grand génocide des premières années du siècle, avec le massacre des Herero en Namibie, eh bien, ces Allemands s'amusent avec le cakewalk.
1: Eh bien, nous allons l'écouter, interprété en 1962 par Arturo Benedetti Michelangeli. Merci beaucoup à vous deux.

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1: Bonsoir à tous. À la une, Marine Le Pen condamnée à un an de prison sous bracelet électronique et 15 mois ferme d'inéligibilité. La décision de la Cour d'appel de Paris est tombée en début d'après-midi suite au second procès des assistants parlementaires d'eurodéputés et elle rabat les cartes sur une possible candidature de la députée RN à l'élection présidentielle. C'est juridiquement possible. La Cour indique d'ailleurs avoir pris en compte la liberté de choix des électeurs. Marine Le Pen n'a pas réagi après cette condamnation pour détournement de fonds publics. Elle sera ce soir aux 20h de TF1. Son avocat, lui, s'est dit partiellement satisfait, tout en soulignant une inflexion considérable sur les peines, notamment sur l'inéligibilité. Et les réactions politiques sont nombreuses après cette décision. Pour le Parti communiste, Fabien Roussel estime qu'une telle condamnation ne peut permettre de se présenter devant les Français. Pour Marine Tondelier, chef de file des écologistes, Marine Le Pen a bénéficié d'une grande mansuétude. Et pour le député socialiste Boris Vallaud, Marine Le Pen est une délinquante. Enfin, Emmanuel Macron, lui, a déclaré depuis la Syrie qu'un président ne commente pas les décisions de justice. Dans le reste de l'actualité, la canicule gagne du terrain. 6 départements supplémentaires seront placés demain en vigilance orange par Météo France. Les Bouches-du-Rhône, l'Ain, le Jura, le Doubs, l'Eure et l'Orne. Au total, on aura ce mercredi 67 départements en alerte. Cet après-midi, on a atteint 40 degrés à Bordeaux, mais aussi à Carcassonne. Carcassonne, d'où est partie la quatrième étape.

0: étape du Tour de France à la mi-journée, parcours de 182 km jusqu'à Foix sous une chaleur écrasante. Place aux dernières dizaines de kilomètres. Depuis hier, c'est le grand favori Tadej Pogacar qui est en jaune. Et puis 85,5% des candidats ont décroché leur bac aujourd'hui. C'est en très légère baisse par rapport à l'an dernier, selon le ministère de l'Éducation. Au total, 57 300 candidats devront passer les épreuves de rattrapage. Elles débutent dès demain. Et c'est la fin de ce flash. Bonne fin d'après-midi.
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0: Bonjour, bienvenue dans Page Blanche. Nous avions reçu Claire Fourier dans notre émission Page Blanche du 10 juin dernier. C'est avec plaisir que nous la retrouvons aujourd'hui pour cette seconde partie consacrée à ce roman paru en 2015, Il n'est feu que de grand bois, aux éditions de La Différence. Claire Fourier, bonjour.
1: Bonjour.
0: Donc vous entamez ce qui n'est pas encore une tradition, mais vous êtes la première personne interviewée qui revient en deuxième semaine.
1: Ah ben, c'est un grand hommage, je vous en remercie.
0: Et ben, je vous remercie également d'avoir accepté cette double participation, mais nous avions encore beaucoup de choses à nous dire autour de ce roman que vous venez de publier. Que vous avez publié en 2015, plus exactement. Nous avons parlé longuement de Radieuse, une croisière en Adriatique. Nous avons parlé de votre premier roman, enfin pas le premier, mais celui dont nous avons parlé, Les Silences de la Guerre. Et aujourd'hui, ce livre sur lequel je voudrais qu'on s'attarde, qui est publié en 2015, Il n'est feu que de grand bois. Alors, Claire Fourier, ce roman déroule missive après missive, c'est un roman épistolaire. La relation qui s'établit entre ces deux personnages, Alma et Rodolphe, que l'on appelle Rolf, qui habitent des régions différentes, qui chacun de leur côté ont une vie et qui se croisent dans un aéroport au début du roman. Et cette relation improbable entre les deux rives, peut-être d'une solitude partagée, peut-être que l'on peut aller jusque-là, et également cette rencontre entre deux catégories sociales, intellectuelles, peu susceptibles de se trouver, de frayer peut-être au départ. Qu'est-ce qui va unir ces deux personnages et ces deux mondes en apparence aussi éloignés ?
1: J'ai mis en scène... L'idée me trottait dans la tête depuis longtemps. J'ai mis en scène un homme qui est un forestier dans les Vosges et une femme qui est historienne du mobilier à Paris, spécialiste du mobilier, de la marqueterie. Donc un homme qui est dans le gros bois, si je puis dire, et une femme qui est dans le petit bois. Ils se rencontrent au hasard d'une conférence dans un aéroport et ils vont s'écrire, un amour va se nouer et un amour épistolaire. Donc ils vont s'écrire, ou je devrais dire, elle va lui écrire, parce que lui est allé très peu à l'école, c'est un forestier, un homme de la terre, du bois, qui n'a pas fréquenté l'université. Elle, au contraire, est très cultivée, et très vite, elle va s'incliner devant la solidité de cet homme de la terre, et elle va voir en lui un arbre de vie. C'est une idée qui m'avait trotté dans la tête depuis longtemps, parce que j'étais une très férue de D.H. Lawrence, l'écrivain, et surtout, parce que j'étais rompue à la lettre. Le roman épistolaire est un genre qui m'a toujours plu, j'ai toujours lu beaucoup de lettres, et du fait de la situation itinérante de mon mari, j'ai changé de ville tous les 3 ans, c'est-à-dire que j'ai perdu mon métier, évidemment, mais ça c'est secondaire. J'ai surtout perdu mes amis, et donc je leur écrivais des lettres. C'était une époque où il n'y avait pas Internet, j'en arrivais à coller 5 timbres sur des enveloppes par jour. Donc j'écrivais énormément de lettres, c'est comme ça que j'ai commencé à écrire. Je me suis dit un jour, puisqu'on ne me répond pas, je vais écrire une longue lettre au vaste monde, mais à force d'écrire des lettres, évidemment, il était naturel que j'en vienne à écrire un roman épistolaire.
0: Alors, j'allais vous demander pourquoi le choix d'un roman épistolaire. Vous avez répondu à la question. Il y a un deuxième aspect à cette question, c'est quelle contrainte et quelle liberté cette forme épistolaire permet-elle à la fois à l'auteur que vous êtes et au narrateur, au pluriel, que sont Alma et Rolf. C'est un roman à deux voix, c'est un récit à deux voix, vous avez évidemment votre part en tant qu'auteur. Quelle est la part de liberté que vous donne cette forme épistolaire ?
1: Une très grande liberté. Dans la lettre, on fait la part à la subjectivité, on fait la part à la fantaisie, on fait la part à l'humeur. C'est l'humeur. Vous avez dit dans la précédente émission que vous avez souligné les contradictions qui m'habitent. Eh bien, justement, le roman épistolaire permet plus qu'aucun genre littéraire d'exprimer les contradictions, puisque d'heure en heure, de lettre en lettre, on peut se contredire. L'humeur est différente. Un jour on aime, le lendemain on grogne, on s'énerve, on s'agace, et voilà, on se réconcilie. Donc c'est une forme de subjectivité. La subjectivité est reine dans le roman épistolaire. Et la fantaisie, bien sûr, la spontanéité. Hein. Le roman épistolaire me permet d'écrire, de parler au lecteur à bout portant, parce qu'il est évident que quand je fais parler mon héroïne, c'est moi-même qui parle au lecteur qui va prendre le livre en main. Donc j'ai l'impression de lui parler en direct, de lui parler à bout portant, sans code, sans dogme, librement, voilà.
0: Et pourtant, le ressenti qui a été le mien, alors je ne suis pas au départ un grand amateur de romans épistolaires, je dois vous l'avouer. J'ai mis un peu de temps à rentrer dans cette forme-là, parce que j'avais le sentiment d'être peut-être dans la situation d'un voyeur, si vous voulez, en assistant à cette correspondance. Et peut-être que ça m'a fait prendre conscience, peut-être justement, de ce qui, dans le roman épistolaire, peut me déranger, me gêner. Et puis, très rapidement, on en est arrivé à rentrer dans la tête de ces personnages, finalement.
1: Mais c'est très bien si je vous ai un petit peu dérangé. Un livre qui ne dérange pas, c'est pas un livre.
0: Tout à fait. Mais ça, c'est au départ, hein, je vous rassure. C'est au départ. Ça a été l'affaire de quelques dizaines de pages. Mais
1: je comprends très bien ce que vous dites. Et c'est la raison pour laquelle je m'étais demandé si j'allais faire une petite introduction pour annoncer un roman épistolaire. Mais non, ça aurait cassé. Il fallait que les deux personnages soient face à face d'emblée.
0: Mmh. Alors, quand vous dites les deux personnages sont face à face d'emblée, oui et non. Parce que c'est une curieuse entrée en relation et un curieux choix que fait Rolf, qui n'écrit pas directement à Alma, en tout cas pas tout de suite. Si on fait le compte, il y a 11 lettres de Rolf et toutes les autres sont de Alma. Donc il y a une sorte de côté un peu univoque, si vous voulez, dans l'échange. Et puis il n'écrit pas directement au départ, il lui transmet. C'est très curieux comme façon de procéder. Des photos, des copies de mails personnels ou professionnels ou familiaux, un peu comme la volonté de transmettre un reflet de lui-même plutôt que d'écrire. En se présentant dans ce quotidien-là, est-ce que c'est pour lui une façon de se livrer peut-être davantage qu'à travers une lettre, disons une lettre d'amour, avec toutes les guillemets que l'on peut y ajouter ? Est-ce que ce n'est pas aussi une forme de peur le concernant, face à cette femme qu'il sent peut-être culturellement et intellectuellement mieux armée que lui qui fait des fautes d'orthographe, par exemple.
1: Oui, c'est tout à fait ça. Il a un peu peur, il est amoureux, et il a peur de décevoir Alma, parce que justement, il fait des fautes d'orthographe. Donc, il préfère lui téléphoner et lui réexpédier des mails qu'il envoie d'une manière professionnelle, parce que là il se dit, je vais lui prouver que je suis quelqu'un, que je suis un forestier, pas n'importe quel forestier, que je suis quelqu'un dans mon domaine. Et elle sourit de cela, parce que elle lui dit, tu n'as pas besoin de me prouver quoi que ce soit, je sais ta supériorité, je l'ai senti tout de suite.
0: C'est exactement ce que vous exprimez à la page 15. Vous écrivez Alma écrit, vous évoluez dans un monde, elle s'adresse à Rolf, vous évoluez dans un monde qui se trouve bien de votre connaissance des forêts et de leur exploitation, de vos qualités manuelles, mais ne mesure pas votre intelligence multidimensionnelle, n'ayant rien à en faire et qu'elle dérangerait. Alors, vous forcez la dose pour qu'on la reconnaisse davantage. Vous exprimez votre perception du monde avec une énergie que je ressens comme l'énergie du désespoir. En même temps, ici, à travers ce qu'elle écrit là, c'est aussi une façon peut-être de tenter de révéler cet homme à lui-même, à ce qu'il a dans le fond de l'âme, du cœur et des tripes.
1: Voilà, elle est véritablement amoureuse, c'est-à-dire véritablement généreuse en amour. Elle veut qu'il sache combien il est supérieur à d'autres gens qu'elle connaît, elle, dans son monde, et qui sont des universitaires, qui sont des diplômés. Il fait de l'ULM, par exemple, et elle lui dit, mais vous n'avez pas besoin d'avoir fait la rue d'Ulm, vous faites de l'ULM, mm-hmm. et vous êtes très supérieur. Tu es, je ne sais plus si elle vous voit ou le tutoie à ce moment-là, vous êtes très supérieur.
0: Je pense qu'elle le tutoie, elle le voit encore. C'est à la page 37 voilà. Qu'on passe du tutoie.
1: Elle cherche à lui donner confiance. Elle dit, mais vous ne vous rendez pas compte à quel point vous êtes supérieur. Et pourquoi lui apparaît-il supérieur? Parce que justement, elle est consciente, elle, d'évoluer dans un monde qui devient hors sol, un monde qui n'a plus ses repères, non pas qu'elle soit écolo, etc., verte, non, elle est consciente d'évoluer dans un monde hors sol. Et elle le voit, lui, qui vit, qui est branché, qui est littéralement branché. Elle voit en lui un homme qui a de la branche, mmh. au sens littéral du mot, hein. Donc, un homme supérieur, un aristocrate de la forêt, des grandes forêts anciennes. Il est d'ailleurs d'origine un peu polonaise, hein, puisque son père était polonais, de ces régions-là. Donc, elle voit en lui quelqu'un qui a des choses à apprendre au milieu où elle évolue. Elle a le sentiment d'avoir perdu des qualités, des valeurs, et elle les retrouve chez cet homme-là. Et en plus, il est beau. Donc forcément,
0: il y a toujours
1: la beauté, la spiritualité, comme nous disions dans la précédente émission. Voilà. La beauté ne se sépare pas de la spiritualité.
0: Toujours cet aspect important pour vous de la beauté, de l'esthétisme.
1: Voilà, oui. Et vous voyez, ils ne s'écrivent pas des lettres par voie postale. Hein, ce sont des mails. Ce sont des gens modernes. Hein. Oui. Donc, les lettres qu'elle lui envoie, ce sont des mails. Donc, avec la rapidité, la vivacité que suppose le mail, autrefois on pesait ses mots davantage dans une lettre écrite. Le mail, ça va vite. Hein. Mm-hmm. Tout de suite, là, on clique et c'est parti.
0: Hein. Il y a un autre rapport au temps.
1: Voilà, oui. Il y a un autre rapport au temps. Et donc, le fait qu'elle écrive par mail fait que tout va très vite. Mm-hmm. Voilà.
0: Est-ce que c'est cela que vous vouliez dire? C'était ma question suivante. Vous écrivez, enfin, Alma, alors, toujours la difficulté.
1: Mais c'est très bien, c'est un excellent lapsus. Je suis très émue par ce lapsus, parce que si vous me dites, vous écrivez alors que c'est Alma qui écrit, c'est que véritablement, ce que j'écris vient du tréfonds de moi. Mmh. C'est donc ça fonctionne.
0: Ça
1: voilà.
0: fonctionne tout à fait. On vous retrouve beaucoup, hein, effectivement. Et alors donc, Alma écrit au début de leur relation, vous m'avez plu, non pas parce que vous évoluez dans un monde opposé au mien et qui pourrait me divertir en faisant contrepoids. Vous m'avez plu parce que j'ai perçu un homme situé au cœur du point de suspension réacteur humain. Alors justement, je m'interrogeais un peu sur le sens que vous mettiez dans cette expression « réacteur humain ».
1: Un moteur, voilà. Il représente pour elle un moteur du monde. Alors que autour d'elle, les gens se disputent, expriment des idées plus ou moins évaporées. Lui, il est solide, il est le réacteur, c'est-à-dire le cœur de la machine humaine. Mmh. Voilà. Et donc, tous les deux, en fait, ont l'intelligence de se sentir traversé par quelque chose qui a des millions d'années. Ils se sentent traversés par un amour tel que l'ont vécu, que l'ont fait même, leurs ancêtres d'il y a des millions d'années. Ils ne sont pas nés de la dernière pluie, ils sont là en se disant, mais il y a des millions d'années, des gens se sont aimés comme nous, on fait ce que nous faisons, et voilà, ils se sentent pas du tout un petit couple d'hommes et de femmes, ils ne sont pas deux individus, ils appartiennent à l'humanité. Mmh. Voilà, ils ont conscience de représenter leurs ancêtres en même temps que leurs contemporains. Quelque chose ils se sont traversés par des archaïsmes, par un amour vieux comme le monde, et qui est parvenu jusqu'à eux et qu'ils incarnent à leur manière.
0: Il faut attendre la page 29 et le mois de décembre, sachant que leur relation a commencé au mois d'octobre, donc il y a quand même déjà un certain temps d'écoulé, pour que lire la première lettre de Rolf. On se rend compte que leur relation est restée chaste jusqu'alors, ils ne se sont pas vraiment rencontrés, et ce n'est même pas une lettre de Rolf adressée à Alma en direct, c'est une lettre qu'il adresse à Alma, mais qui concerne un voisin de Rolf. C'est une lettre professionnelle, conseil en jardinage, qui répond à un autre mail, voilà. Et en tant que lecteur, on a quand même, dans cette durée, du point de vue d'Alma, l'impression de participer à la montée du désir. Et quand je dis désir, là, je parle de désir charnel. On est dans ce registre-là, exprimé très sensuellement et de plus en plus sensuellement par Alma, de lettre en lettre, et peut-être le désir entretenu par la non-réalisation de l'objet de ce désir. On éprouve en tant que lecteur presque la même frustration. Et je me suis posé la question à ce moment-là du roman, mais est-ce que tout cela n'est pas une construction mentale d'Alma ?
1: Je ne sais pas, je ne crois pas. Je pense que tout ce qui est accompli est fini. Il n'y a pas beaucoup de choses accomplies, donc il n'y a pas beaucoup de choses finies dans la vie. Mais un désir entretenu, c'est un désir qui s'approfondit. Donc j'ai voulu montrer ce désir qui s'approfondit, d'autant plus que chacun est marié, ils sont mariés chacun de son côté, hein. Donc ils ne sont pas libres de leur mouvement, ils essaient de se voir plus rapidement, ils ne peuvent pas, bon, parce qu'il y a tout de même un respect de la vie conjugale de chacun, hein. Mm-hmm. Mais en effet, elle aime, je crois beaucoup à l'amour chaste, hein, moi personnellement, donc il était assez naturel que dans un livre, même si mon premier livre, Métro au ciel, est un petit récit érotique, là encore vous allez dire que c'est contradictoire, mais non, je crois que j'ai voulu démarrer le livre pour montrer les qualités de la chasteté en amour, je crois beaucoup, et du fait aussi que j'ai reçu une éducation religieuse que j'ai beaucoup fréquentée. Ignace de Loyola, Jean de la Croix, Thérèse d'Avila, la petite Thérèse et tout ça, je suis assez portée à croire que l'amour chaste est le véritable amour. Mmh. Pas oui. Le seul, mais un véritable amour. Donc c'était une logique que je retarde le moment de l'accomplissement, de l'étreinte. Mmh,
0: mmh. Il y a d'autres, on y viendra tout à l'heure, mais d'autres passages dans le livre qui sont beaucoup moins chastes.
1: Ah oui, oui.
0: Qui sont beaucoup moins chastes.
1: J'aime bien parler, j'aime bien traduire la sensualité, c'est un grand bonheur. Bon, on dit que je suis douée pour ça, je ne sais pas si c'est vrai, mais j'aime bien traduire la sensualité en mots. Oui. Mmh,
0: on a dit de vous, hein, c'est Bernard Noël qui l'a dit de vous, que vous aviez inventé la sensualité verbale.
1: Oui, hein. Ce n'est pas tout à fait ça qu'il a dit, mais le bandeau ne permettait pas de... était trop étroit, on ne pouvait pas dire la phrase exacte. Oui. Ce qu'il a écrit, c'est Claire Fourier a inventé un nouveau genre littéraire, la sensualité verbale. Mm-hmm. Voilà, il considère, il voulait dire par là, que tous mes livres sont fondés sur une écriture sensuelle. Mm-hmm. Voilà, c'est pas une écriture sensuelle, sui generis. Ce n'est pas que je raconte des histoires de sensualité, c'est que l'écriture elle-même est sensuelle. Mm-hmm. Voilà, c'est ça qu'il a voulu dire.
0: Alors, le livre va courir sur un certain nombre de lettres, de chapitres, etc. Mais dès le départ, et puis on ne va pas révéler la manière dont il se termine, mais dès le départ, on sent quand même qu'il y a une interrogation de la part d'Alma sur la nature, évidemment, et puis la solidité de tout cela. Elle a reçu en cadeau une petite planchette de sapin densifié, et elle écrit, donc c'est la lettre du 8 janvier à Rolf, Ça commence comme ça. « Mon cœur, la planchette de sapin densifiée me sert désormais de presse-papier. Je la regarde, heureuse. Un rien inquiète néanmoins. Des fois qu'elle compresserait notre amour, ou bien en serait un jour le cercueil. » On a ici le sentiment qu'on découvre peu à peu des possibilités de fêlure dans cette relation, dans cet amour, et qu'à un moment donné, peut-être que les choses vont évoluer différemment.
1: Connaissez-vous des amoureux qui soient sûrs de leur amour, qui ne doutent jamais? En tout cas, je n'en connais pas, moi, et encore moins des amoureuses. Enfin, des amoureux, je ne sais pas, mais je ne connais pas de femme amoureuse qui ne mêle un petit peu d'inquiétude dans son amour. Donc, en effet, alors elle... vous parliez de la petite planchette en bois densifié. En effet, Rolf travaille sur la densification du bois, c'est-à-dire le bois qui est aujourd'hui compressé dans certaines usines pour devenir aussi solide que le métal. Hein. Et ils ont du plaisir à parler métier. Voilà. Ils sont tous les deux des spécialistes du bois. Ils ont un grand plaisir à parler métier. Et je me souviens que dans une de ses lettres, Anaïs Nin disait à Henri Miller « Quel bonheur après l'amour de parler métier sur l'oreiller. » Et ils éprouvent ça aussi. Hein. Quand ils font l'amour, après, eh ben, ils parlent métier, ils parlent bois, et ils aiment ça. Ça enrichit leur amour.
0: Oui, c'est effectivement cet aspect de leur relation qui est surprenante en même temps, parce que, comme vous le disiez tout à l'heure, ils sont à deux bouts de la chaîne du bois.
1: Hein. Ils s'aiment l'un l'autre, mais ils aiment aussi le bois. Ils aiment le bois à travers l'autre, et l'autre à travers le bois. Voilà, c'est un amour tripode. Il y a l'homme, la femme et le bois.
0: Alors, on va rester sur le bois, on va se proposer une petite pause musicale avec une pièce qui concerne le bois, puisque c'est une chanson de Félix Leclerc, La Drave. Pour ceux qui ne connaissent pas ce qu'est la drave, c'est le schlitage en fait, c'est-à-dire le transport du bois par des ouvriers qui descendent le bois le long du fleuve Saint-Laurent au Canada.
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0: Félix Leclerc, La Drave.
1: Oui, et cette chanson-là est très belle parce que la cadence épouse justement le mouvement des billots de bois qui descendent de la rivière. Hein. Tout d'un coup, on sent que ça glisse, glisse, ça va très vite. Après, ça freine, on se dit que ça heurte peut-être une rive. Mm-hmm. Et les paroles sont très belles, mais le rythme de la musique, la cadence... et épouse, traduit à merveille le mouvement des Jitters.
0: Et il y a une grande cohérence effectivement entre les paroles et la musique, c'est ce que vous dites est tout à fait juste, enfin je le ressens aussi. Et en même temps il y a ce couplet qui nous relie en fait à l'écriture aussi, puisque pas d'art, pas de bio, pas de bio, pas de papier, pas de papier, pas d'écrivain. c'est presque une forme de comment dirais-je, d'enfermement là. Hein.
1: Oui, et d'ouverture.
0: Et d'ouverture, effectivement.
1: Alors, c'est ça qui plaît aussi dans Rolf, c'est ce qui plaît aussi à Alma. Le monde du bois, c'est le monde du papier.
0: Bien sûr.
1: C'est proche de son travail d'écriture.
0: Bien sûr, il y a ce lien, effectivement, qui apparaît là. Et alors, dans votre écriture, justement, vous parliez de rythme, vous parliez de cette cohérence-là. Il y a un jeu permanent, à la fois sur les mots, parfois, mais des petites pointes d'humour, des petits clins d'œil, et puis en même temps un jeu avec les mots. Par exemple, alors vous en parliez tout à l'heure entre Ulm, donc ULM, la rue d'Ulm, évidemment école prestigieuse des lettres classiques françaises, grande école, et puis cette ULM, alors je crois que c'est à la page, j'avais repéré ça à la page 50 ou je ne sais plus, mais en même temps il y a aussi un jeu sur le mot parquet à un moment donné, puisque le mari d'Alma et dans
1: la justice,
0: voilà.
1: Au milieu des avocats et des juges, voilà. Donc le parquet.
0: Et voilà ce qu'elle lui écrit. Mon mari et toi, vous avez un point commun. Elle lui parle de son mari, c'est assez culotté. Mon mari et toi avez un point commun, le parquet. Tu le fabriques, il ne fait qu'y trôner. Alors, quand je disais, vous jouez avec les mots et sur les mots, est-ce que, au-delà de l'anecdote, ça n'est pas une manière, au-delà de l'anecdote, du récit, du clin d'œil un peu mécaniste, une façon de tisser autour de vos personnages, autour de votre histoire, une cohérence peut-être moins immédiate, moins visible, mais tout aussi présente, et puis qui révèle des personnages une autre vérité aussi.
1: Oui, et puis c'est un raccourci. Quand elle dit « mon mari trône au parquet tandis que tu le fabriques », c'est un raccourci pour dire « tu es tellement supérieur ». Celui qui fabrique le plancher, le parquet, l'artisan, celui qui fait des choses avec sa main, est tellement supérieur à celui qui est... Ah bon ? Passons.
0: Écoutez, voilà, on a cette cohérence-là qui va au-delà, effectivement, tout à fait du jeu de mots. Et je crois, dans votre écriture, c'est ce qui fait qu'à posteriori, on se dit « Ah oui, il y avait ça aussi !» quand on vous lit. Hein, et c'est effectivement une manière pour le lecteur d'être accroché, d'être dedans. Hein. La deuxième lettre de Rolf apparaît assez tardivement, c'est à la page 51.
1: Parce qu'il s'est contenté de téléphoner pendant longtemps. Hein.
0: Voilà, la relation se poursuit, mais encore une fois, lui n'est pas un homme d'écriture,
1: non,
0: il est un homme d'action.
1: Elle le supplie de lui écrire, elle lui dit « écris-moi quelque chose de personnel ». Voilà. Mais en même temps, elle s'en passe, elle dit « bon, bah, tu es comme ça, c'est bien ».
0: Oui, elle finit par l'accepter. Voilà, elle finit par accepter que, bon, effectivement, c'est elle qui écrit de manière un peu univoque.
1: Qu'est-ce que le véritable amour s'il n'est pas tolérance ?
0: Voilà. Il y a aussi ce message. Alors, on découvre aussi dans le jeu, dans les lettres successives d'Alma, tout le jeu aussi d'un érotisme un peu fantasmé. En cela qu'ils ne se sont pas encore, on le disait tout à l'heure, connus bibliquement.
1: Ouais.
0: Et j'ai beaucoup pensé, en lisant ce roman, à ce splendide film La Route de Madison, que vous connaissez.
1: Oui, bien sûr.
0: Il y a des voilà, liens.
1: Il y a des liens, il y a un parallèle à établir entre les deux. Voilà, aussi, oui. Et là aussi, sur La Route de Madison, les trains arrivent très tardivement. Enfin bon, là,
0: oui, c'est tout pas...
1: Il y a tout un jeu d'approche. Et je trouve que... l'intérêt dans l'écriture pour un écrivain, c'est justement d'analyser, de rendre très perceptible tout ce travail d'approche entre les êtres qui vont s'aimer bientôt, qui s'aiment déjà, mais qui vont s'aimer physiquement bientôt. Dans Métro-ciel, il y a 10 pages sur le jeu de regard
0: de l'homme et
1: dans la rencontre. Dans le métro, ils sont face à face. Il y a 10 pages seulement sur les jeux de regard. Hein. Et là, c'est pareil. Il y a tout un jeu d'approche que j'aime analyser, que j'aime distiller comme ça, avec des mots.
0: C'est peut-être une perception qui est due au fait que je suis un homme, mais j'ai eu le sentiment qu'il y avait une sorte de renversement dans l'ordre habituel des choses, en ce sens que plus on avance dans le récit, plus le désir non satisfait d'Alma s'exacerbe, et on a peut-être, on se pose la question de Rolf qui, on n'a pas le sentiment que pour lui c'est aussi, ça devient aussi essentiel, si vous voulez. Ce désir s'exprime de manière assez crue d'ailleurs, donc pas forcément les lire aujourd'hui, je vais laisser le lecteur le découvrir, mais on a l'impression qu'il y a une inversion, puisque c'est souvent le désir de l'homme qui prime sur le désir de la femme.
1: Oui, on m'a déjà dit ça, voilà, quelqu'un m'a déjà dit ça, et c'est vrai, mais pour exprimer le désir, bon, comment voulez-vous que moi, femme, j'exprime le désir de l'homme? Oh, je peux essayer, je peux écrire des choses, je peux inventer. Mais puisque je suis femme, c'est mon désir à moi que je peux le mieux traduire, exprimer. Donc forcément dans un livre, c'est celui de la femme que j'exprime plus que celui de l'homme. Je ne sais plus quel était l'écrivain à qui on disait un jour « Vous avez pu vous mettre dans la peau d'une femme ?» Et il avait répondu « C'est pas plus difficile que de se mettre dans la peau d'un garagiste. » Une réponse qui m'avait épouvantée. Et voilà. Donc, est-ce que moi, je peux me mettre dans la peau de l'homme qui désire plus difficilement que dans la peau d'une femme, évidemment, puisque j'en suis une.
0: Et quand même, on se pose cette question à lire cette succession de lettres. Je cite ce tout petit extrait d'une lettre d'Alma du 25 février. Elle écrit « Tu es un homme de haute lignée qui m'apprend quelque chose de fondamental. Comment être là où on est, simplement là. Je veux que tu me plantes dans la terre et surveilles ma croissance. » Est-ce que le discours amoureux de l'un et de l'autre... est-ce qu'il s'inscrit dans la même perception du temps, dans la même présence au monde? Et est-ce peut-être que ce qui fascine et attire chez Alma, Alma chez Rolf, est-ce que ça n'est pas cette capacité que lui a à vivre la vie plus qu'à la penser, plus qu'à l'intellectualiser ou à la fantasmer ou à la rêver?
1: Tout à fait, tout à fait. Elle est séduite par ça, elle est médusée même. Elle se dit comment est-ce possible de vivre pareillement alors que moi je suis toujours en train de courir après la vie à travers mes mots, mon métier. Lui, il n'est pas dans la vie, il est la vie, il est l'arbre de vie. Et elle est médusée par ça, elle se dit mais c'est admirable.
0: Alors, la rencontre charnelle arrive, on est à la page 68-69, je pense que ça n'est pas une volonté de l'éditeur. Mais
1: il y a eu un empêchement, il devait faire un voyage auparavant, et puis la femme de Rolf s'en est mêlée, donc ils n'ont pas pu faire le voyage qu'ils avaient projeté. Hein.
0: Voilà,
1: donc c'est retardé.
0: C'était un voyage c'était pas Bruxelles.
1: Je ne sais plus où, je ne me rappelle plus.
0: Alors, il y a dans la relation, au sens de relater, qui est faite de cette rencontre, un lyrisme très, très, très exacerbée, une exaltation, une passion érotique dans les lettres qui font suite à cette première rencontre charnelle. L'un et l'autre sont mariés, ont des enfants adultes. Et voilà ce qui s'écrit. Alors, c'est à la page 73, parce qu'ils ont vécu quelque chose d'extraordinaire. Et voilà ce qui s'écrit un peu consécutivement. Deux amantes t'ont dit autrefois que l'épouse devait forcément gagner. Suis à des lieux d'un tel raisonnement. Tu es marié, je suis marié, tu as des enfants adultes, j'ai des enfants adultes. Nulle ambiguïté. Si tu es plus épanoui auprès de ton épouse grâce à moi, c'est l'amour qui est gagnant. Lui seul, la vie conjugale repose sur des intérêts communs, non sur l'amour. D'où que la légale ne devrait nullement prendre ombrage de l'amante. L'une a gagné, l'autre a perdu. Alors, évidemment, ici, c'est un bouleversement des valeurs, oui. Des valeurs morales, de la vision peut-être bourgeoise héritée du 19e siècle. Et juste avant, et encore une fois, vous allez... je vais essayer de ne pas abuser en soulignant la contradiction, en tout cas celle qui m'apparaît comme une contradiction. Mais juste avant, Alma écrit « Je rêve décidément d'une maison en bois » que nous habiterions n'importe où, avec un parquet blond, qui craquerait sous tes pas, me dirait que tu es là, dans le silence, tout près, et que tu vas venir au lit, sous mon coude, t'épancher. Est-ce qu'il n'y a pas une forme de contradiction entre ces deux visions, finalement, de la relation, l'une totalement libérée, plutôt... alors, est-ce qu'on peut dire 68 ardes ? Je ne sais pas si vous allez accepter le terme. Mais, et puis l'autre, en tout cas, qui tord le cou à la morale. Et puis l'autre, qui est ce désir exprimé d'une maison, d'un foyer, qui est une vision, finalement, un modèle traditionnel. Et est-ce qu'on peut aller peut-être jusqu'à bourgeois ?
1: Est-ce que c'est bourgeois ? Rappelez-vous l'amant de Lady Chatterley. Mmh. Ils ont leur cabane.
0: Oui.
1: Est-ce que c'est bourgeois ? Est-ce que leur cabane est bourgeoise ? Non. Non, ce qui est bourgeois, c'est la maison, c'est le château où elle vit avec son mari. Mais justement, la cabane, c'est la négation de la bourgeoisie. Au contraire, c'est leur liberté, c'est leur rêve, c'est leur rêve vécu. Alors elle fait un rêve. Elle sait bien qu'elle n'ira jamais dans une isba avec Rolf. Elle sait bien que ce n'est pas de l'ordre du possible, mais elle fait un rêve. Voilà. Mmh. Et puis après, elle se dit, bon ben non, les choses sont ce qu'elles sont. Tu es mariée, je suis mariée, bon, chacun... Mais je crois très fort, personnellement, hein, là, c'est une idée que j'ai... l'idée qu'exprime Alma, c'est la mienne. Hein. C'est, je crois très fort, justement, à... Je n'aime pas les couples qui... J'ai toujours vécu un peu librement, mais je n'aime pas les couples qui sont refermés sur eux-mêmes, qui excluent les amitiés amoureuses. Un bon couple, quand on a derrière soi 30, 40 ans de vie commune, c'est une maison solide qu'il doit laisser des fenêtres ouvertes sur des amitiés amoureuses. Donc, elle considère en effet qu'ils sont mariés tous les deux, mais que le fait qu'il est une amante et qu'elle est un amant n'enlève rien à la vie conjugale qu'il mène par ailleurs.
0: Ça n'est visiblement pas le point de vue de la femme de Rolf.
1: Pas du tout, pas du tout, pas du tout. Mais c'est peut-être que j'ai voulu dire, exprimer dans... enfin, je ne suis pas une restée de 68 ans, mais enfin, j'ai connu 68, c'est vrai.
0: Moi aussi.
1: Donc, ça ouvre, ça dessille les yeux quand même. Ouais. Écoutez, amour.
0: Il en reste quelque chose.
1: Il en reste quelque chose, voilà. Mm. Et donc, ce sont pas. Là aussi, c'est j'ai beaucoup lu D.H. Lorenz, j'ai lu les trois versions de L'amant de Lady Chatterley, j'étais très marquée par ce livre, donc. Et évidemment, dans mon livre est revenu, c'est un peu un livre en écho à L'amant de Lady Chatterley. Donc, si dans un couple, on est mieux. Du fait qu'on a une amie, à côté on a une amitié amoureuse, ben c'est mieux pour tout le monde. Et puis voilà, il n'y a pas de raison d'en faire un plat, comme on dit. Vous savez, bon, là, j'impose pas mon point de vue, l'exprime. Je l'exprime. Vous savez, un livre, c'est l'auteur propose, le lecteur dispose. Hein. Alors, chacun, après, porte son regard critique. Moi, j'ai proposé quelque chose.
0: Alors, le lecteur que je suis ne l'a pas mal vécu du tout, hein, rassurez-vous. Non, pas du tout. Mais j'aime bien vous titiller un peu, là,
1: oui,
0: justement.
1: Oui, bien sûr.
0: Alors, parce qu'il y a quand même une écriture qui est très, très coquine, à certains moments, presque crue. Je voudrais vous livrer juste ceci qui n'est pas de votre livre. Et la question, mais il n'y a rien à gagner. Hein. La question, c'est, reconnaissez-vous l'auteur de ces mots ?
1: C'est pas sûr. Hein.
0: Alors, en matière sexuelle, l'esprit est en retard. À vrai dire, il l'est en tout, en ce qui concerne les actes physiques. Cela ne saurait aller sans le libre usage des mots prétendus obscènes, parce que ces mots font naturellement partie de la conscience que l'esprit a du corps. L'obscénité n'apparaît que si l'esprit méprise et craint le corps, si le corps est l'esprit et lui résiste.
1: Ça pourrait être de Lorenz.
0: C'est absolument de Lorenz. Bravo. Vous n'avez rien gagné, mais bravo.
1: Oui, mais il a été mon maître. Hein. Il a été mon maître. J'ai lu à peu près tout ce que Lorenz a écrit et tout ce qui a été écrit sur lui. Et il a été mon maître. Donc, bien entendu, je me suis nourrie de ses livres. Et puis après, j'ai repensé tout ça. Et c'est tout ça qui... Un livre, c'est un melting pot. C'est un... Hein, c'est un voilà, je fais ma cuisine de tout ce que j'ai lu, pensé, rêvé.
0: Alors c'est effectivement la préface qui date de 1929 de D.H. Lawrence à l'amant de Lady Chatterley, à l'édition de cette version-là. En réponse à cette lettre très coquine, Rolfe, lui, semble être un peu plus, ou un peu moins, je ne sais pas, en retrait, si je puis dire.
1: Puisque... Il est même un peu coincé, quelquefois.
0: J'allais dire coincé, je n'ai pas osé employer le terme, parce qu'il écrit, à Alma, et Alma reprend ses termes pour lui répondre, et on comprend qu'il a dû lui écrire « Il y a des choses qui se font et ne se disent pas. Alors là, bûcheron, tu raisonnes comme une bûche.
1: » Mais oui, parce qu'il habite à la campagne, dans ses forêts. Il a une épouse qui est très stricte. Donc, en effet, il n'a pas l'habitude. Il ne lit pas. Il n'a pas l'habitude d'exprimer les choses du corps, des sens, des cinq sens. Voilà, il vit avec ses cinq sens, mais il ne les traduit pas en mots. Et même les traduire en mots l'effraie. Donc, d'une certaine manière, Alma l'effraie un petit peu. Elle l'inquiète. Il se dit, mais qu'est-ce que...
0: Où vais-je ?
1: Voilà, où vais-je avec cette femme-là ?
0: Ouais.
1: Et donc, mais c'est un amour, cela dit, c'est un amour comme tous les amours. Il y a des hauts, il y a des bas, et voilà. J'ai pas voulu raconter un amour exceptionnel. Le déroulement de l'amour en soi est un amour comme il y en a, comme nous en vivons tous, avec des hauts et des bas, hein, des réconciliations et des disputes.
0: Alors, je vous propose une... petite pause musicale, cette fois-ci avec Claude Besson, qui chante ici Les Amours d'artisan.
1: C'est bien choisi.
0: Voilà, et je vous laisse écouter tranquillement, ainsi que nos auditeurs.

0: Claude Besson. Claude Besson, Les Amours d'Artisan.
1: Mais écoutez, il faut absolument que je me procure cette chanson, ce disque, parce que je l'aime beaucoup et c'est tout à fait en ligne directe de ce que j'ai écrit. Et j'aime beaucoup cette quand il chante « Les amours des artisans sont les plus sincères », c'est vrai. C'est une chanson très profonde et très belle, elle me plaît beaucoup, il faut que je me la procure.
0: Il est lui-même ébéniste d'origine.
1: Voilà.
0: Et émission très cohérente, il a fait une tournée dans les années 60-70 au Québec avec Félix Leclerc précisément. Donc tout ça est très cohérent.
1: Mmh.
0: Alors, revenons à votre livre, Claire Fourier, Il n'est feu que de grand bois. À la page 80, je crois, voilà, il y a cette lettre que Alma signe de cette signature, « Ta femme de l'Ouest ». Alors, dans vos récits, dans vos romans, on trouve de nombreuses résonances, de nombreuses références à la culture bretonne, à la culture celte, précisément celte, et à la mythologie, aux légendes. En quoi cette dimension celte influe sur votre écriture ?
1: C'est le panthéisme. Voilà, c'est le celte, c'est celui qui voit Dieu dans la nature, qui voit Dieu partout, c'est le panthéisme. Et donc justement, c'est peut-être parce qu'Alma est celte qu'elle s'éprend pareillement de Rolf aussi, parce que Rolf étant la nature, elle voit Dieu dans la nature, donc elle voit presque Dieu dans cet amour-là, dans cet homme-là. Hein. Le celte ne voit pas Dieu sur un petit nuage, n'isole pas Dieu, il ne voit pas Dieu dans une église, il voit Dieu dans la nature. C'est le grand pan, c'est le panthéisme. Et je me sens profondément panthéiste, c'est vrai. Donc, voilà.
0: Mm-hmm. Vous le dites d'ailleurs, alors pas dans cet ouvrage, mais dans l'un des ouvrages précédents que nous avons travaillé la semaine,
1: dans
0: la première intervention, vous dites effectivement « je suis panthéiste hein, »,
1: voilà,
0: vous l'écrivez.
1: Voilà. J'ai un sens, j'ai une grande propension à voir Dieu un peu partout, peut-être un peu trop partout, mais voilà, je n'isole pas Dieu. Dieu n'est pas, il y a une transcendance, mais je suis... Pour aller un petit peu plus loin, si vous voulez, mais là on s'éloigne du livre, j'ai beaucoup lu le Teilhard de Chardin, et je suis très proche de cette théologie-là, de cette philosophie-là, c'est-à-dire que Dieu n'est pas étranger à moi, Dieu n'est pas loin sur un nuage dans le ciel, c'est moi qui fais Dieu, c'est vous qui faites Dieu, nous faisons Dieu. Comme nous faisons l'amour, nous faisons Dieu. Mmh. Donc, Dieu, je crois en un Dieu final et non pas en un Dieu causal. Ça, c'est très Teilhard de Chardin. C'est pas dans la ligne orthodoxe de l'Église. Hein. Encore que certains théologiens pensent la même chose quand même. Mais donc ça se rapproche du panthéisme, ça. C'est une volonté de sentir la présence de Dieu là où il y a de la beauté, là où il y a... Là où il y a quelque chose à créer des mains de l'homme. Donc évidemment un artisan représente forcément, a fortiori, une possibilité divine de la dimension humaine.
0: La relation entre Alma et Rolf donc va se poursuivre un petit moment, et puis il va y avoir ce qu'on a évoqué tout à l'heure déjà, ces petits points de fêlure peut-être, alors sans trop en dire, mais on va assister à un moment de crise dans le couple ou dans cette relation.
1: Une sacrée crise.
0: Une sacrée crise et où vont s'affronter deux conceptions en fait de la relation amoureuse, deux conceptions du couple, avec, alors vous allez me dire si vous êtes d'accord avec cette analyse, avec... une forme de culpabilité et de remords qui se dresse souvent, soudain, entre Rolf et Alma. Laquelle culpabilité vient de Rolf et déclenche l'incompréhension et la colère d'Alma. Est-ce que justement cette transgression, est-ce qu'elle est d'origine morale, religieuse, ou tout simplement Rolf ne peut

0: Dis, mais qu'est-ce que ça veut dire tromper? Enfin, on n'est plus à l'époque où qu'est-ce que ce mot-là? Enfin, nous vivons une amitié amoureuse, ta femme n'a pas à en prendre ombrage. Donc, elle ne comprend pas, elle ne sent pas la transgression.
1: Alors, on s'attendrait à ce que le roman s'arrête sur cet épisode, sur cet événement, voilà, ce conflit. Et pourtant, le roman continue une bonne quarantaine de pages, comme si le récit de l'amour, l'écriture autour du sentiment amoureux, était plus important que le sentiment lui-même. Est-ce que la force créatrice de l'écriture, la nécessité d'écrire ici pour Alma, prend le pas sur le sentiment? Ou est-ce qu'elle veut peut-être réussir à, comment dire, pousser les pions du bon côté?
0: Oui, les deux. Les deux. Elle prend. Et en même temps, elle ne veut pas d'échec. Voilà. L'amour vrai doit être une réussite. Donc, l'amour fini. L'amour n'est pas fini. Voilà. Le roman s'arrête sur une dimension d'ouverture. On ne sait pas. Pour l'instant, on s'arrête là, toi et moi, mais la porte reste ouverte. Voilà. Quelque chose de nouveau pourra survenir demain, quoi, on ne sait pas, mais la porte reste ouverte. Et c'est ça que j'ai voulu, c'est ça le sens profond du livre, l'amour ouvert. Voilà.
1: Claire Fourier, on va être amené à se quitter maintenant, il est l'heure.
0: C'est passé très
1: Déjà, ça
0: vite.
1: passe très vite en votre compagnie. Merci infiniment pour votre participation à ces deux émissions.
0: Merci.
1: Merci à Frédéric Guyon. On se retrouve en direct après l'été avec Brigitte Blot, qui nous parlera de son parcours du monde en compagnie de son âne. Bel été à vous, chers auditeurs qui auditez, comme on dit, dans les bonnes radios. Portez-vous bien. Au revoir.
0: Au revoir.

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1: Bonsoir à toutes et tous. Ils étaient 11 à avoir fait appel. Ils sont tous reconnus coupables de détournement de fonds publics. La Cour d'appel a rendu sa décision dans l'affaire des assistants parlementaires d'eurodéputés. Et ce que l'on retient, c'est la peine réduite pour Marine Le Pen. 3 ans de prison, dont une année ferme sous bracelet électronique et 15 mois ferme d'inéligibilité. Dès sa sortie du tribunal, sans faire aucun commentaire, Marine Le Pen s'est enfermée au siège du Rassemblement National à Paris avec le président Jordan Bardella et plusieurs cadres du parti. Et maintenant, que va-t-elle faire? Plusieurs possibilités s'offrent à elle, Nicolas Gomez.
2: La première, c'est une pleine candidature à la présidentielle, car l'arrêt de la Cour d'appel ne bloque pas Marine Le Pen. Les 15 mois d'inéligibilité prononcés ont déjà été purgés depuis mars 2025 et la date de sa condamnation en première instance. Mais Marine Le Pen avait conditionné sa candidature à une liberté totale. Or, elle devra porter un bracelet électronique pendant un an. Pas possible de faire campagne dans ces conditions, a-t-elle affirmé ces derniers jours. Reste donc le passage de relais à Jordan Bardella dans la course à l'Élysée. Une candidature qu'elle soutiendra avec énergie, confiance et conviction, selon ses propres mots.
1: Et réponse donc ce soir, Marine Le Pen est l'invitée du journal de 20h sur TF1. Jean-Luc Mélenchon, le candidat insoumis, lui, réagit. Rien de changé, quelle que soit la candidature. Dans l'actu également, 67 départements seront demain en vigilance orange canicule. C'est 6 de plus qu'aujourd'hui. L'alerte concernera notamment les Bouches-du-Rhône, le Jura ou encore l'Eure. On aura aussi 7 départements en vigilance rouge feu de forêt ce mercredi, des Pyrénées-Orientales jusqu'à la Drôme. Une enquête ouverte par le parquet de Paris contre la sénatrice paraguayenne Celeste Amarilla pour injures publiques aggravées. Elle s'en était prise à Kylian Mbappé avec des propos ouvertement racistes après le match contre le Paraguay. Sur les terrains à la Coupe du Monde, c'est les derniers billets pour les quarts de finale avec le tenant du titre, l'Argentine, qui affronte l'Égypte. Le match débute en ce moment à Atlanta. On suivra à 22h la Suisse face à la Colombie. Bonne fin de journée.

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2: Bonsoir, bonsoir à tous. Marine Le Pen, coupable mais éligible. La décision de la Cour d'appel de Paris ne l'empêche pas de se présenter à la présidentielle de l'an prochain. On entendra la réaction de son avocat et on verra quels scénarios sont maintenant possibles après cette condamnation et alors que Marine Le Pen ne s'est pas encore exprimée. Et puis pas de répit sur le front des incendies et les pompiers ultra sollicités, fatigués, mais aussi en colère face aux imprudences. On le verra. Ils étaient 11 à avoir fait appel. Ils sont tous reconnus coupables de détournement de fonds publics. La Cour d'appel a rendu sa décision en début d'après-midi dans l'affaire des assistants parlementaires qui travaillaient pour le FN en étant payés par le Parlement européen. Et ce que l'on retient, c'est la peine réduite pour Marine Le Pen par rapport à celle de la première instance. 3 ans de prison, dont une année ferme sous bracelet électronique, 100 000 euros d'amende et 15 mois ferme d'inéligibilité. On écoute d'abord la réaction de son avocat à la sortie de l'audience, Maître Rodolphe Beausselu.
3: Nous avons pris acte de la décision du jour. Nous notons une inflexion considérable sur les peines, notamment sur la peine d'inéligibilité, qui pour nous est un point extrêmement important, d'autant qu'il a été accompagné de mention par la présidente sur la liberté pour les électeurs d'avoir un candidat. Maintenant, nous réfléchissons à l'ensemble de la décision et nous ferons une communication ultérieure sur les suites éventuelles à donner à cette décision.
2: Et dès sa sortie du tribunal, sans faire aucun commentaire, Marine Le Pen s'est enfermée au siège du Rassemblement National à Paris avec Jordan Bardella, le président, et plusieurs cadres du parti. Et maintenant, que va-t-elle faire? Plusieurs possibilités s'offrent à elle, Nicolas Gomez.
4: La première, c'est une pleine candidature à la présidentielle, car l'arrêt de la Cour d'appel ne bloque pas Marine Le Pen. Les 15 mois d'inéligibilité prononcés ont déjà été purgés depuis mars 2025 et la date de sa condamnation en première instance. Mais Marine Le Pen avait conditionné sa candidature à une liberté totale. Or, elle devra porter un bracelet électronique pendant un an. Pas possible de faire campagne dans ces conditions, a-t-elle affirmé ces derniers jours. Reste donc le passage de relais à Jordan Bardella dans la course à l'Élysée. Une candidature qu'elle soutiendra avec énergie, confiance et conviction, selon ses propres mots.
2: Et réponse donc ce soir, Marine Le Pen est l'invitée du journal de 20h de TF1. Elle devrait dévoiler sa décision. Jean-Luc Mélenchon, le candidat insoumis, lui réagit. Rien de changé, quelle que soit la candidature. Il appelle sur X à débarrasser le pays du RN par la voie des urnes. Pour Marine Tourdelier, chef de file des écologistes, Marine Le Pen a bénéficié d'une grande mansuétude. Pas de commentaire d'Emmanuel Macron depuis la Syrie. Il rappelle seulement qu'un président ne commente pas les décisions de justice. Le chef de l'État poursuit son déplacement officiel à Damas, où il a notamment rencontré le président syrien. Dans l'actu également, 67 départements seront demain en vigilance orange canicule. C'est 6 de plus qu'aujourd'hui. L'alerte concernera notamment les Bouches-du-Rhône, le Jura ou encore l'Eure. Et cette canicule aggrave le risque d'incendie. 7 départements placés en vigilance rouge, feu de forêt ce mercredi, des Pyrénées-Orientales jusqu'à la Drôme. Le risque d'incendie sera très élevé. Et depuis le début de l'été, les feux se multiplient et les pompiers sont mobilisés par centaines. Certains enchaînent les déplacements d'un département à l'autre et une certaine fatigue se fait ressentir. Pour Sébastien Delavoux, responsable syndical à la CGT des SDIS, les pompiers sont aussi en colère.
5: À la fois de l'impuissance, l'impression de se dire on sort d'un feu, il y en a un autre qui démarre parce qu'il y a quelqu'un en fait tête en l'air qui n'a pas fait attention à ce qui est affiché partout, ou des gens qui font un geste criminel. Forcément la colère. Parce que il y a aussi une prise de risque des pompiers quand ils interviennent en fait sur ces feux. Vous avez vu, on a des feux qui sont des monstres. C'est-à-dire, on ne sait pas les conditions en fait que va trouver un feu au moment de son éclosion, qui va parcourir beaucoup de superficie ou mettre des gens ou des bâtiments en danger.
2: Et ce soir, un incendie dans l'Essonne perturbe les trains sur la LGV Atlantique. Notez aussi que 6 suspects ont été interpellés par la gendarmerie, susceptibles d'avoir eu une action sur un départ de feu, selon le ministre de l'Intérieur. Laurent Nunez assure que la réponse de l'État sera implacable. Une enquête ouverte par le parquet de Paris contre la sénatrice paraguayenne Céleste Amarilla pour injure publique aggravée. Sur le réseau X, elle s'en était pris à Kylian Mbappé avec des propos ouvertement racistes après le match contre le Paraguay. Et puis à la Coupe du Monde sur les terrains, les derniers billets pour les quarts de finale avec le tenant du titre, l'Argentine, qui affronte l'Égypte. Le match débute en ce moment à Atlanta. On suivra à 22h la Suisse face à la Colombie dans le dernier huitième de finale de ce mondial. Avant le match des Bleus contre le Maroc, ce sera jeudi soir pour une place en demi-finale. Voilà pour l'info. Bonne fin de journée.
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4: Bonsoir à tous. Elle prendra sa décision dans la soirée. Marine Le Pen va trancher sur sa candidature à la présidentielle après sa condamnation dans l'affaire des assistants parlementaires d'eurodéputés du Front National. La députée RN s'est vue infliger une peine de 45 mois d'inéligibilité, dont 30 avec sursis. Une peine qu'elle a déjà effectuée et qui ne l'empêche pas de démarrer sa campagne présidentielle. Marine Le Pen s'exprimera ce soir aux 20h de TF1. Et les réactions de la classe politique ne se sont pas fait attendre pour le Parti communiste. Fabien Roussel estime qu'une telle condamnation ne peut permettre de se présenter devant les Français. De son côté, Marine Tondelier, chef de file des écologistes, estime que Marine Le Pen a bénéficié d'une grande mansuétude. Emmanuel Macron, de son côté, en déplacement en Syrie, n'a pas commenté cette décision de justice. Le projet de loi sur la justice criminelle porté par Gérald Darmanin, adopté aujourd'hui par l'Assemblée nationale. Le garde des Sceaux avait renoncé d'y inclure un dispositif de plaidé coupable, un texte adopté par 357 voix contre 177 qui devra être validé par l'Assemblée demain soir, avant de passer devant le Sénat ce jeudi. Dans l'actualité également, la situation s'améliore d'heure en heure dans les Pyrénées-Orientales, d'après le service d'incendie et de secours du département. Près de 850 pompiers restent mobilisés dans des zones difficiles d'accès pour maîtriser l'incendie à l'ouest de Perpignan. 4900 hectares sont déjà partis en fumée depuis samedi dernier. Des incendies largement alimentés par les vents et la chaleur, ce sera encore le cas demain. 67 départements seront en vigilance orange. Une alerte qui concerne deux tiers du territoire, à l'exception de l'Est et des Hauts-de-France. Météo France place également 7 départements en vigilance rouge feu de forêt ce mercredi entre les Pyrénées-Orientales et la Drôme. Et puis on termine avec un mot de cyclisme. Mads Pedersen, vainqueur sur la 4e étape du Tour de France cet après-midi au sprint. Le Danois s'impose à foie après 182 km d'étape. Le Norvégien Thorsten Tran prend le maillot jaune à Tadej Pogacar avant la 5e étape prévue demain entre Lannemezan et Pau. Voilà pour l'actu, très bon début de soirée.
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1: Bonsoir à tous. Elle prendra sa décision dans la soirée. Marine Le Pen va trancher sur sa candidature à la présidentielle après sa condamnation dans l'affaire des assistants parlementaires d'eurodéputés du Front National. La députée RN s'est vue infliger une peine de 45 mois d'inéligibilité, dont 30 avec sursis. Une peine qu'elle a déjà effectuée et qui ne l'empêche pas de démarrer sa campagne présidentielle. Marine Le Pen s'exprimera ce soir aux 20h de TF1. Et les réactions de la classe politique ne se sont pas fait attendre pour le Parti communiste. Fabien Roussel estime qu'une telle condamnation ne peut permettre de se présenter devant les Français. De son côté, Marine Tondelier, chef de file des écologistes, estime que Marine Le Pen a bénéficié d'une grande mansuétude. Emmanuel Macron, de son côté, en déplacement en Syrie, n'a pas commenté cette décision de justice. Le projet de loi sur la justice criminelle porté par Gérald Darmanin, adopté aujourd'hui par l'Assemblée nationale. Le garde des Sceaux avait renoncé d'y inclure un dispositif de plaidé coupable, un texte adopté par 357 voix contre 177 qui devra être validé par l'Assemblée demain soir, avant de passer devant le Sénat ce jeudi. Dans l'actualité également, la situation s'améliore d'heure en heure dans les Pyrénées-Orientales, d'après le service d'incendie et de secours du département. Près de 850 pompiers restent mobilisés dans des zones difficiles d'accès pour maîtriser l'incendie à l'ouest de Perpignan. 4900 hectares sont déjà partis en fumée depuis samedi dernier. Des incendies largement alimentés par les vents et la chaleur, ce sera encore le cas demain. 67 départements seront en vigilance orange. Une alerte qui concerne deux tiers du territoire, à l'exception de l'Est et des Hauts-de-France. Météo France place également 7 départements en vigilance rouge feu de forêt ce mercredi entre les Pyrénées-Orientales et la Drôme. Et puis on termine avec un mot de cyclisme. Mads Pedersen, vainqueur sur la 4e étape du Tour de France cet après-midi au sprint. Le Danois s'impose à foi après 182 km d'étape. Le Norvégien Thorsten Tran prend le maillot jaune à Tadej Pogacar avant la 5e étape prévue demain entre Lannemezan et Pau. Voilà pour l'actu, très bon début de soirée.
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2: La plume est à vous, Michel Philippot. Un seul texte aujourd'hui, une longue et passionnante nouvelle que nous devons au talent de Ronan Cognier. Il est né en Bretagne en 1972, il est vétérinaire et ostéopathe de formation. L'écriture est pour lui un prolongement de la lecture, un désir de partager les univers et les personnages qu'il imagine, des univers ancrés dans la réalité, appuyés sur de nombreuses recherches, mais aussi teintés de paranormal. Il s'inscrit dans le prolongement du réalisme fantastique, cher à Bergier et Poels. Son intention est tout à la fois de divertir, d'émouvoir et de transmettre. Il est aussi l'auteur de deux romans, Explorateur de l'invisible et Mon secours. Le texte d'aujourd'hui s'intitule « Qu'est-ce que tu fais ?». Il nous ouvre la porte de cet appartement de banlieue et de ce couple au cœur d'un quartier sensible, quelque peu difficile et cosmopolite. « Qu'est-ce que tu fais ?». L'auteur

balade malicieusement au gré de cette petite phrase rituelle et en apparence innocente qui rythme la vie de ce couple singulier et qui va nous conduire à bien des surprises pour le moins inattendues.

Qu'est-ce que tu fais ? La voix sèche et impérieuse de M. Montag fuse à travers les pièces de l'appartement, rebondit sur la porte de la cuisine et arrive aux oreilles de Mme Montag. Elle réprime un soupir. Elle se sent subitement fatiguée, usée par ce refrain du quotidien. Aussitôt, elle se reprend et s'ébroue pour chasser ses pensées indignes. « Vi, vi, vi, voilà, voilà !» répond-elle haut et fort en détachant son tablier. Elle passe dans le salon et, tout en se dirigeant vers l'entrée, lance à la cantonade « Je vais aux courses, je n'en ai pas pour longtemps. Prends-moi le journal. Vi, vi, vi !» Une fois son manteau enfilé, elle ajuste son bibi sur ses cheveux gris et vérifie sa tenue dans la glace. « Souris, ma vieille, allez !» Ses lèvres s'étirent, ses yeux ne sourient pas. « Un effort, s'il te plaît !» Elle bombe sa large poitrine, plisse les paupières. Ses rides se creusent sur son visage potelé. « Ah, c'est mieux. En route, ma fille !» Elle empoigne son cabas de ses doigts boudinés et sort. Elle a pris soin de fermer les trois verrous de la porte blindée. C'est astreignant, mais le quartier n'est pas très sûr. La semaine précédente, Madame Rimovic a été cambriolée dans l'immeuble voisin en plein jour, alors qu'elle était partie en visite chez sa sœur à trois pâtés de maison de là. Mieux vaut être prudent en ces temps tourmentés, pense Madame Montag. On ne sait jamais, vi, vi, vi, ajoute-t-elle tout haut pour confirmer la justesse de sa réflexion. Arrivée devant la cage de l'ascenseur, elle le voit monter et dépasser le deuxième étage où elle se trouve avant d'avoir le temps d'appuyer sur le bouton d'appel. Pour peu qu'il aille jusqu'au 18e, elle a plus vite fait de descendre à pied. Vive, vive, vive ! Sa main agrippe la rampe et elle entame la descente en se balançant l'une hanche sur l'autre. Elle prend son temps, respire régulièrement, comme le lui a recommandé le docteur, pour ne pas se fatiguer. Au premier étage, elle salue Madame Lopez, qui a entendu du bruit et qui vient d'apparaître en mule sur le paillasson de son seuil. La voisine, l'œil soupçonneux, la regarde passer puis disparaît derrière sa porte blindée. Madame Montag secoue doucement la tête. Tout le monde n'a pas su s'intégrer dans la petite communauté des jasmins. Que voulez-vous y faire ? On ne peut pas forcer les gens. Elle les plaint plus qu'autre chose, ces expatriés. Peut-être n'ont-ils pas tout à fait choisi leur sort, contrairement à elle. Vive, vive, vive, soupire-t-elle, pleine de compassion, et qu'un cas poursuit sa descente.

Le rez-de-chaussée est sale, constate-t-elle, en arrivant aux dernières marches. Avant de lâcher la rampe, elle remarque également que la bande de plastique qui la recouvre se détache. Ça peut devenir dangereux. Si elle vient d'un coup dans la main, on peut perdre l'équilibre. Il faut en parler au syndic, absolument. Elle sort son carnet de la poche, de son gilet, et s'empresse de noter ses observations dans la colonne réservée aux requêtes de la copropriété. Si tout le monde se sentait concerné par la bonne tenue des locaux, on n'en serait pas là. Et encore, les jasmins sont relativement épargnés par la décrépitude et le vandalisme. Ce n'est pas comme les glaïeuls ou les mimosas. Oh, les mimosas, quelle honte! Vive, vive, vive! Le ventail vitré de l'entrée est lourd, est lourd. Elle doit peser dessus pour l'ouvrir. Ah, ça n'est pas très pratique, une porte si lourde. Avant que l'ampoule syndic ne s'allume dans sa tête, Madame Montague réalise que c'est peut-être elle qui est moins forte. Enfin, moins forte. Non, s'amuse-t-elle. Mais c'est vrai qu'elle n'a plus la même vitalité. Elle oublie l'idée du carnet et s'engage sur le trottoir. La journée est belle. Quelques nuages s'étirent loin au-dessus des toits des immeubles. Le soleil printanier jette ses rayons timides entre les tours. Il est trop tôt dans la saison pour que l'air soit réchauffé. Dès que l'on entre dans une zone d'ombre, le froid hivernal vous rappelle que son heure n'est pas encore venue. C'est pourquoi Madame Montague prend soin de rester dans les flaques de lumière. Elle ne s'est jamais vraiment habituée à ce climat, ni à tout ce béton, d'ailleurs. Sa vie est ainsi, et il est bien trop tard pour y changer quoi que ce soit. La rue est déserte, ce qui ne veut pas dire qu'il n'y a personne. Parfois, les voyous se cachent dans les renfoncements, c'est là qu'ils vendent leur drogue. Pas trop par ici, mais vers les glaïeuls et les mimosas, oh, oh oui, aux mimosas surtout, non mais pensez donc. Une silhouette apparaît au bout de la rue. Madame Montague glisse sa main dans son cabas. Elle a du mal à reconnaître la personne qui vient vers elle, sa vue abaissée. Encore une chose qui me lâche, gronde-t-elle. Puis, soudainement inquiète, combien de temps avant d'être impotente? L'idée en est presque insupportable. Que deviendrait-il sans elle? Des coups de klaxon hargneux retentissent dans le boulevard voisin. Ah, les gens sont si impatients. Vie, vie, vie! Elle arrive à hauteur du promeneur. Ah, c'est le petit jeune du troisième, juste au-dessus de chez eux. Il fricotait beaucoup, celui-là. Toujours à ramener des filles et à faire grincer son sommier. Il a bien fallu faire quelque chose. Monsieur Montague ne pouvait pas dormir. Parfois, Madame Montague a un peu honte. La supérette de Mokhtar se situe juste à l'angle de la rue. Madame Montague, serrant son cabas contre elle, arrive devant les étals de l'épicier. On trouve de tout chez Mokhtar. Du manioc au chou chinois, du poulet boucané au groin de porc en gelée.
il a su s'adapter à la population cosmopolite, lui. Tout bien pensé, l'épicerie de Mokhtar est une aubaine. Madame Montag peut y trouver de l'huile de palme ou les feuilles de manioc pour son saka-saka, et surtout le bisoulo, la pâte d'arachide indispensable. Monsieur Montag est si content de retrouver les parfums de Brazzaville. Bonjour, Madame Montag, vous êtes resplendissante aujourd'hui. Mokhtar a toujours su flatter la cliente. Madame Montag en a bien conscience, mais ne peut s'empêcher de rougir quand il lui fait un de ses compliments. Elle sourit et glousse un petit rire de midinette avant de sortir son carnet. La liste n'est pas bien longue. 4 oranges, du poulet, 1 kilo de farine et le journal. Il ne faut pas oublier le journal. Elle range elle-même ses achats dans son cabas et paie Mokhtar, puis sort de l'épicerie aux 5 continents, la bien nommée. Le soleil est déjà passé derrière les tours. Il fait plus sombre et plus froid. Il ne faut pas trop tarder. Madame Montag passe la bandoulière de son cabas par-dessus son épaule, cale le sac contre son ventre et s'avance sur le trottoir. Au pied de son immeuble, elle aperçoit 3 voisines qui papotent en attendant le retour de l'école de leurs enfants. Madame Montag se dirige vers elle quand un groupe surgit sur sa gauche. Aussitôt, par réflexe, elle plonge la main dans son cabas et s'arrête net. Les jeunes passent devant elle en lorgnant d'un œil amusé la main camouflée dans le sac de la vieille dame. Madame Montag les toise sans se démonter. Il rit et accélère le pas en criant un nom vers les fenêtres de l'immeuble. Une tête apparaît au carreau puis disparaît aussi vite. Quelques secondes plus tard, un jeune garçon sort du rez-de-chaussée des jasmins, la dégaine flottante, l'épaule désabusée, le regard hautain. Il traverse le seuil en ignorant les 3 mamans et rejoint ses amis. « Tu rentres pour le dîner, Julien !» Le garçon continue d'avancer, les yeux dans le loin, sourd aux recommandations de sa mère. « Julien, tu m'entends, oui ?» Las, Julien finit par se retourner. Son attitude fière et décomplexée a disparu. Il jette un regard presque suppliant à sa génitrice. « Mens, m'appelle pas comme ça devant les potes !» « Moi, c'est Diggerman. Mais tu reviens pour le dîner, hein ?» lui répond sa mère d'une voix insistante. « Ouais, je sais pas. » Il se retourne vers ses comparses et ajoute, avec juste ce qu'il faut de mépris pour s'assurer un statut de rebelle auprès de la bande, sans pour autant déclencher la colère de maman, « Bon, de toute façon, ta bouffe, elle est nulle. » Les rires accueillent le dissident et le groupe s'éloigne, laissant la mère accablée. Les 2 voisines compatissent en hochant gravement la tête. Elles lancent des anathèmes silencieux à l'engeance qui pervertit les fils de bonne famille tout en entourant la mater dolorosa de leurs bras affectueux. Ne serait pas vers les mimosas qu'ils se dirigent, cela ? Les 3 femmes se tournent vers Madame Montag qui se rapproche. Si, soupire l'une d'elles. Ah, moi qui pensais que mon Julien serait épargné, le voilà qui va trafiquer avec eux. Ah, c'est malheureux tout de même. Alors que nous étions débarrassés de la bande qui traînait par chez nous, ils viennent jusqu'ici,
dévergonder nos gosses. Madame Montague opine du chef. Vi. C'est pas simple tout ça. Ah non, non. Alors ça, c'est pas simple. Allez, Madame Saunier, votre Julien, il s'en sortira. Oh, Dieu vous entende, Madame Montague. Le quartier n'est plus ce qu'il était, moi je vous le dis, enchaîne Madame Nguyen. Ah, c'est comme l'autre, avec son chien. Monsieur Martin ? Oui, il va y avoir un accident un jour, ils l'ont dit à la télé. Ah, oh, et les aboiements, on les entend jusqu'au 5e alors qu'il habite au 1er. Faut faire quelque chose, c'est pas possible. Faudrait prévenir la mairie. Je suis sûr qu'elle n'est pas vaccinée, cette bête. Et elle laisse des poils partout. S'il n'y avait que des poils. Ah oui, faut prévenir la mairie, dit Madame Montague. Ou le syndic. Mais qui va le faire ? Madame Montague hausse les épaules. Un ange passe au-dessus des airs désolés des quatre dames. Et votre fils, Madame Montague, toujours dans l'informatique ? Vivi, il est passé directeur le mois dernier. On peut dire que vous en avez de la chance, vous. Ah oui, on peut dire enfin, c'est surtout lui. Allez, il faut que je file. Monsieur Montague doit s'impatienter pour son journal. Bonne soirée, mesdames.

Les trois mamans suivent la grand-mère du regard. Puis, dès qu'elle passe, la porte du hall d'entrée se resserre les unes près des autres. Je suis sûr que c'est elle qui a parlé à la police pour les jeunes des glaïeuls. Moi aussi. Oh, ça ne la dérangerait pas de le faire pour ceux qui entraînent mon Julien, au point où elle en est. Et pour ce maudit chien. Des cris d'enfants joyeux remontent la rue. Les trois mères relèvent la tête et s'en vont à la rencontre des petits derniers qui restent encore sous leur influence. Madame Montag arrive, essoufflée, devant l'ascenseur qu'elle appelle en pressant le bouton. La machinerie se met en branle, des câbles claquent, puis le ronronnement des engrenages se fait entendre. Elle repense à ce chien qui aboie sans cesse. Monsieur Montag s'en est souvent plaint. Il faudrait s'en occuper. Vive. La lumière de la cabine apparaît. Madame Montag tire la poignée et se fige. Son pouls accélère subitement. Sans muselière, babine retroussée, le Rottweiler laisse voir des crocs luisants de salive. Il grogne, ses petits yeux noirs ne quittent pas la face exsangue de Madame Montag. « Tout doux, molosse !» ordonne Monsieur Martin en donnant un à-coup sur la laisse, ce qui n'a aucun effet sur le chien. Madame Montag glisse sa main dans son cabas et recule lentement, libérant le passage pour le maître et son monstre. Monsieur Martin sort de la cabine sans un bonjour et s'éloigne, la démarche assurée de celui qui ne craint rien ni personne, serrant dans son poing la sangle de cuir attaché au collier clouté. Madame Montag s'empresse d'entrer dans l'ascenseur et écrase le bouton du deuxième étage. Quelle frayeur et quel homme détestable!

peine entré dans son appartement, la voix de Monsieur Montague lui parvient. « Qu'est-ce que tu fais ? Tu as mon journal ?» Elle prend le temps de se défaire de son manteau et de poser son bibi sur la patère, puis elle va vider son cabas dans la cuisine et apporte le journal à Monsieur Montague. « Oh, je viens d'avoir une de ces frousses !» lui dit-elle en tendant le quotidien. « Monsieur Martin était dans l'ascenseur avec son chien. C'est une bête très impressionnante. Ah, c'est pour ça que tu as mis tout ce temps. Qu'est-ce que tu vas me préparer pour ce soir ? Pour ce soir, une bonne soupe. Et demain, je te ferai un sakasaka. Ah, ça, c'est une bonne nouvelle. » Madame Montague retourne dans la cuisine, sort les légumes du réfrigérateur. Ah, préparer une bonne soupe pour son époux, c'est un plaisir qu'elle ne laisserait à personne d'autre. Elle allume la radio, s'installe à la table, étend une feuille du journal de la veille et commence à éplucher une carotte. Les pelures s'entassent sur les articles régionaux. Madame Montague surveille d'un œil la pendule. Bientôt la demi. Juste le temps de mettre ça à cuire et elle va arriver. Quelques minutes plus tard, la sonnerie de l'entrée résonne. Ponctuelle, comme d'habitude, se félicite Madame Montague. Qu'est-ce que tu fais ? Tu vas ouvrir, oui ? Elle ne tient pas compte du refrain de son mari et accueille Jocelyne en l'embrassant. Elles se connaissent depuis 5 ans maintenant. Comment va-t-il ? S'enquiert Jocelyne. Il va, répond Madame Montague. Jocelyne lui sourit. Tous les jours, elle note cette légère fêlure dans la voix de la vieille dame quand elle la renseigne sur l'état de santé de son époux. Chaque jour est un jour de plus, et Jocelyne sait combien Madame Montague redoute que ce soit le dernier. « Bon, eh bien, j'y vais tout de suite. Vivi, à tout de suite. » Madame Montague voit disparaître Jocelyne dans la chambre. Oh, ce n'est jamais très long. Elle sait y faire. Soudain, un cri. « Maudite empaleuse, vous m'avez poignardé !» Jocelyne réapparaît bientôt. Madame Montague n'a pas quitté le salon et a attendu la fin de la visite debout, près du canapé, en s'étreignant les doigts. « Alors ?» demande-t-elle. « Ah, j'ai eu du mal à trouver du muscle. » Mon aiguille a piqué l'os, c'est douloureux, très douloureux. Oh, ça n'est que ça. Et il est alité depuis plusieurs années maintenant. Il a beaucoup maigri. Je sais bien. J'essaye de le masser pour qu'il ne s'engourdisse pas trop, mais pour l'exercice. Peut-être devrait-on demander au kiné de passer plus souvent. Oui, c'est une bonne idée. Elle se sourit. Il y a une solution pour qu'il puisse être là encore quelque temps, encore un petit peu. Un nouveau sursis avant. Madame Montague est rassurée. Elle se relâche un peu et se dandine doucement. Il n'a jamais été très gros, dit-elle enfin. Musclé, oui. Il était très sportif. Regarde cette photo. La vieille dame désigne un cadre posé sur un buffet. Jocelyne connaît cette photo, mais elle laisse faire. C'était sur les berges du fleuve Congo. On venait de se fiancer. Était beau, hein ? Ah, vous étiez très belle aussi. Moi, j'ai grossi. Lui, il a maigri.
ça fait une moyenne. Déjà à l'époque, je l'appelais, je l'appelais petit cul. Elle rit. Oh, je sais bien de quoi vous parlez. Je t'entends, hein, vieille bantou calipige, lance Monsieur Montag depuis son lit. Jocelyne ne sait si elle doit continuer de rire. Madame Montag la rassure en posant la main sur son bras. Oh, Jocelyne, il cherche toujours à impressionner en employant des mots compliqués, tout ça pour montrer qu'il a des lettres. Il ne faut pas s'en occuper. Les yeux de Madame Montag reviennent sur les photos. Il était instituteur il y a... C'est bien trop loin tout ça. Il venait de la Creuse. Nous sommes mariés au Congo et après 2 ans, nous sommes venus en France. C'était il y a 57 ans. On ne s'est jamais quitté. Ah, ici, c'est Désiré, notre fils et sa femme. Il vit à Paris, mais il vient souvent nous voir. Il a 3 enfants. Ils sont là. Précise Madame Montag en caressant un autre cadre où 3 enfants sages posent côte à côte. Vous avez une belle famille. Vivi, une belle famille. Jocelyne laisse profiter Madame Montag des souvenirs qui refont surface. Elle ne saurait dire son âge. Son teint a pâli comparé à celui des photos. Ses cheveux crépus grisonnent et sont plus épars. Les photos témoignent d'une vie bien remplie, où le bonheur n'a pas manqué. Cela se lit également sur les traits de la vieille dame, tout comme son caractère décidé, qu'on ne devinerait pas en entendant sa voix calme et posée. Une femme de tête et de cœur. Vous n'avez jamais pensé retourner au Congo ? Madame Montag paraît étonnée. Mais je suis française. Ma famille est ici. Même si mes ancêtres sont là-bas. Oui, mais cet endroit n'est peut-être pas le plus... Jocelyne s'interrompt. Madame Montag sourit. Un sourire parfait. Aux dents bien alignées. Tu sais, Jocelyne, ce n'est pas tant l'endroit qui compte. Avec mon mari, j'ai eu une vie merveilleuse. J'ai appris tant de choses. Jamais, je n'aurais pensé devenir ce que je suis devenu. Moi qui n'étais qu'une petite bantou aux pieds nus. Tout ce que je veux, c'est être à ses côtés le plus longtemps possible. Et si le coin n'est pas toujours très tranquille, on essaie de résoudre chaque problème, l'un après l'autre. C'est vrai que depuis son attaque, je voudrais que tout soit parfait, mais bon, on fait ce qu'on peut. Il est résistant et vous vous en occupez très bien. Il a de la chance de vous avoir. Vivi, je suis d'accord là-dessus.

Jocelyne quitte l'appartement avec la promesse d'avoir prochainement la recette du poulet à la Mwambe. Et Madame Montag reste un instant à contempler les photos du buffet. Ce n'est pas de la nostalgie qu'elle ressent. Du bonheur, oui, du bonheur. Le bonheur de partager encore aujourd'hui la vie d'un homme qu'elle aime. Elle caresse les visages radieux qui posent devant le fleuve Congo. Ils sont heureux, hier comme aujourd'hui. Ce n'est pas vieillir qui est difficile, c'est vieillir seul et sans amour. Elle a échappé à ça, Madame Montag, et elle se sent comblée. Elle aime, comme au premier jour, ce petit instituteur au mollet de poulet, au verbe facile et à l'œil qui frise. Ah, c'est tellement simple d'aimer quand tout va bien, quand on a la santé. Le véritable amour se mesure à l'aune de son adversité. La maladie, la vieillesse, le temps qui passe. Tout ce qu'elle fait pour lui est un acte d'amour. Vider son bassin. Eh oui, le laver chaque jour. Nettoyer ses escarres. Lui montrer à travers son regard à elle que le corps cachectique et mou qu'elle touche est toujours plein de vie et de nerfs comme il fut il y a bien longtemps. Et se taire, rentrer son chagrin quand elle l'entend gémir, pleurer sur sa déchéance ou maudire le ciel qui l'a cloué sur un lit. Oui, parfois, elle distingue son désespoir. Dans la solitude de la chambre, un sanglot lui parvient alors qu'elle se tient près de la porte. Elle fait claquer ses pantoufles sur le parquet. Il tousse un peu, a le temps d'essuyer une larme avant qu'elle n'entre. Personne n'est dupe, mais on fait comme si. Elle sait la colère, la frustration, la tristesse qui le ronge. Lui, l'époux. Lui, qui dépend entièrement de sa femme. Lui, qui voulait la porter éternellement pour passer le pas de la porte de la chambre à coucher. Elle revient pour lui sourire et gommer en silence les peines que l'on ne peut partager.

qu'est-ce que tu fais ? Madame Montague secoue la tête pour se remettre de cette bouffée d'émotion qui l'a submergée un instant. Il faut préparer la soupe. Après, on s'occupera de la tranquillité. Il l'a bien mérité, cette tranquillité. Et pour l'obtenir, il faut parfois étouffer quelques scrupules. Comme chaque soir, selon les directives du médecin, un bol de soupe et un yaourt. Monsieur Montague râle pour la forme. Ça le maintient alerte. Madame Montague mange à ses côtés, ils écoutent la radio ou parlent de leur fils ou du voisinage, selon l'humeur. Puis Madame Montague va faire la vaisselle, range la cuisine, pendant que son époux fait des mots croisés ou lit. Il n'aime pas regarder la télévision le soir, bien qu'il y en ait une dans la chambre. Madame Montague installe monsieur confortablement dans son lit, vide le bassin, puis va regarder son feuilleton dans le salon, pour ne pas le déranger. Un rituel immuable auquel a toujours cru Monsieur Montague.

Car effectivement, Madame Montague allume le poste, entr'ouvre la porte de la chambre au cas où son époux aurait un souhait quelconque, mais elle ne s'assoit pas dans le canapé. Sa silhouette rondouillarde se balance sur ses hanches jusqu'à la chambre de Désiré. Le fiston n'a pas dormi ici depuis des lustres. Parfois les petits-enfants, rarement en fait, pas depuis... Ils ont leur vie à eux, c'est ça, vie. C'est difficile de se libérer quand on est si occupé. Peut-être à Noël, peut-être. Madame Montague dispose de cette chambre pour en faire ce qu'elle veut. Et elle a donc modifié l'agencement de la pièce. Elle y a installé un grand bureau avec le dernier cri du matériel informatique. La grande penderie qui ferme à clé a été vidée, ce qui a libéré encore de la place. Ainsi, comme chaque soir, Madame Montague prend place derrière l'écran de l'ordinateur. Elle a avec elle son cabas posé sur ses genoux et en sort l'appareil photo que son fils lui a offert, une merveille de technologie. Grâce au trou pratiqué sur le côté du sac, elle peut prendre aisément des photos juste en pressant le déclencheur. Autofocus, rien à régler. L'appareil est fixé à l'aide d'un dispositif qu'elle a elle-même installé et des courroies à bande velcro. Ainsi, elle vole des images du quartier en toute discrétion. Et cela est très utile. Il a bien fallu trouver une solution pour résoudre les problèmes de bruit engendrés par les bandes qui venaient sous les fenêtres de son époux. Madame Montague branche le cordon à l'appareil, puis le relie à la prise USB. Tout est marqué sur le papier que lui a laissé son fils. Elle n'a qu'à suivre les indications. Avec agilité, elle manipule la souris, dirige le curseur sur la fenêtre appropriée, double clic, Photoshop apparaît, elle télécharge les fichiers JPEG enfantins. Les photos de la journée s'affiche. Ah, d'abord, le petit jeune du troisième. Elle l'avait déjà, celui-là. Puis le groupe de jeunes qui est venu chercher Julien Saunier, là, oui. Et puis en zoomant, elle peut isoler chaque visage qu'elle calque ensuite pour les placer dans un fichier daté. Elle s'est fait la main avec les voyous des jasmins et ils n'ont pas été longs à subir ces représailles. Pour ceux des mimosas, cela attendra un peu. Il y a plus urgent. De nouvelles images s'illuminent. Le gros Rottweiler surgit. Ah, c'est vrai qu'il fait peur. Madame Montague, on a encore des palpitations, mais à présent, il est bien inoffensif. Elle écarte Monsieur Martin, qui finalement n'est pas le plus dérangeant. Nouveau clic. L'imprimante se met en marche. Madame Montague passe rapidement dans le salon pour s'assurer de la quiétude de son époux. En fond sonore, un épisode d'une série couvre ses agissements. Elle glisse un œil par la porte entrouverte. Il lit.

De retour dans le bureau, elle prend la feuille qui vient de sortir de l'imprimante, découpe les bords blancs pour ne garder que l'image. Maintenant qu'elle y pense, elle pourrait envoyer ses preuves à la police ou à la mairie, ou au syndic même. Mais ce n'est pas son genre, à Madame Montag. Elle a ses propres ressources. Après avoir éteint l'ordinateur, elle se dirige vers la penderie. Elle sort la clé de sa poche de gilet et ouvre les battants. Le placard est profond. Elle y a disposé une tablette et ses accessoires. Elle fronce soudain les sourcils. Ah, il lui manque un élément. Ah, ce serait d'autant plus efficace. Sans faire de bruit, elle se dirige juste à l'entrée, tourne la clé dans la serrure en prenant garde de rester discrète et tire la poignée. Une minute plus tard, elle a récupéré dans l'ascenseur ce qu'elle avait repéré plus tôt dans l'après-midi. Maintenant, elle a

Elle allume les bougies. Les gris-gris ondulent dans la lumière vacillante. Madame Montag dépose la touffe de poils sur la photo et la plie le plus serré possible. Puis elle s'empare d'une boule de glaise et y plonge l'image réduite avant de façonner la silhouette approximative d'un chien. Le sortilège ne lui prend guère de temps. Elle psalmodie une incantation, plante deux aiguilles de porc-épic, secoue un collier de plumes et d'os au-dessus de sa victime, et le tour est joué. Rapide, efficace, foi de Bantou. Qu'est-ce que tu fais ? Oh, Monsieur Montag a entendu le générique du feuilleton. Elle était trop concentrée, elle n'a pas vu l'heure tourner. Vite, vite, vite ! Elle ramasse ses affaires, verrouille la penderie, puis aussitôt se rue dans le salon pour éteindre la télé. Voilà, voilà, je m'étais assoupi. Tout va bien, tout va bien.

tout va bien, il ne fait que grommeler, oh, rien d'alarmant. Madame Montag coupe la lumière du salon et entre dans la salle de bain. Elle se passe de la crème sur le visage et sur les mains, se pose une résille sur les cheveux et enfile sa chemise de nuit. Tout en effectuant ses gestes automatiques, elle pense au silence dont Monsieur Montag profitera bientôt. Sera moins fatigué. Et la fatigue, c'est ce qui vous enlève quelqu'un. Alors, s'il se repose bien, il restera encore. Ils resteront ensemble. C'est pour ça qu'elle a noué l'aiguillette du jeune du troisième. Au moins, il ne fait plus grincer son sommier. Et le sommeil de Monsieur Montag s'en trouve nettement plus serein. Mais qu'est-ce que tu fais ? Ah, sa voix est plus douce. C'est bientôt l'heure du silence, du repos, de la nuit. C'est l'heure où Monsieur Montag a peur de fermer les yeux pour la dernière fois et de ne plus se réveiller auprès d'elle. « Je suis là, » dit-elle avec tendresse. Elle s'approche, remonte la couverture, replace son oreiller et dépose un baiser sur ses lèvres sèches. Il ferme à demi les yeux, respire son parfum et se détend tout à fait sur son matelas. Madame Montag rejoint son lit, juste à côté du sien, et se glisse sous les draps. Elle retire son dentier, le plonge dans le verre sur la table de nuit, puis tend les doigts pour actionner l'interrupteur. Elle l'entend respirer là, tout près. Il bouge. Kimia ? Oui ? Elle sourit. Elle sait ce qu'il vient de ne pas lui dire. Il le tait chaque soir. Elle inspire ce bonheur, chaque jour renouvelé, et attend encore une seconde. Il se cale pour la nuit et lui glisse. « Bonne nuit, ma chérie. » « Bonne nuit. »

Monsieur et Madame Montague, un couple modèle et des méthodes, disons-le, bien peu orthodoxes pour résoudre les problèmes de voisinage. Peu orthodoxes, il est vrai, mais il semble bien efficace. C'est un tout autre exemple de couple que nous fait rencontrer Francis Bébé, un merveilleux chanteur et poète camerounais, avec ce titre, La condition masculine, sorti en 1968.

Je lui disais, Suzanne a fait ceci, et elle faisait. Fait cela, et elle obéissait. Et moi, j'étais content. Je regardais tout ça avec bonheur. Ah, je te dis que Suzanne a été une très bonne épouse auparavant. Seulement depuis quelques jours, les gens là, ils ont apporté ici la condition féminine. Il paraît que là-bas chez eux, ils ont installé une femme dans un bureau pour qu'elle donne des ordres aux hommes. Aïe, tu m'entends des choses pareilles? Et depuis, toutes les femmes de notre pays parlent de la condition féminine. Maintenant, je dis à Suzanne, donne-moi de l'eau. Elle répond seulement que la condition féminine, il faut que j'aille chercher l'eau moi-même.

0: Je lui dis, Susanna, donne-moi à manger, j'ai faim. Elle ne m'écoute même pas, hein. Elle me parle seulement de la condition féminine. Bref, il faut te dire que ma condition masculine est devenue très malheureuse ici. Alors j'ai dit à Susanna, écoute, moi je ne connais qu'une seule condition féminine. La femme obéit à son mari. Elle lui fait à manger. Elle lui fait des enfants. Voilà tout. Tu sais que Susanna s'est fâchée. Elle est venue me parler à haute voix, comme si elle était un homme. Moi je l'ai battue, hein. Elle a crié pour appeler tout le village. Moi je lui dis seulement, ne crie pas, ne crie pas. Hein. Tu me parles toujours de la condition féminine. Alors moi aussi je vais te montrer la condition masculine aujourd'hui. La condition féminine, tous les jours, tu me dis la condition féminine. Moi, je te donne seulement la condition masculine. Eh, hey, dis donc, la condition féminine, est-ce que c'est même plus grand que la condition masculine?
1: La plume est à vous avec ce titre de Francis Bébé. Pour terminer notre émission d'aujourd'hui, nous avons entendu « Qu'est-ce que tu fais ?» Une nouvelle de Ronan Cognier, lue et interprétée avec bonheur par votre serviteur, mise en onde par notre réalisateur préféré et talentueux, l'ami Frédéric Guyon. Je vous retrouve demain à 20h.

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Bonsoir. Toujours dans nos lectures en liberté, nous revenons à Zazie dans le métro de Raymond Queneau. Alors, déclara Zazie, je serai astronaute. Voilà, dit Gabriel approbativement, voilà, faut être de son temps. Oui, continua Zazie, je serai astronaute pour aller faire chier les martiens. Gabriel, enthousiasmé, se tapa dans les cuisses. « Ah, elle en a de l'idée, cette petite !» Il était ravi. « Elle devrait tout de même aller se coucher, » dit doucement Marceline. « Tu n'es pas fatigué ?»« Non, » répondit Zazie en bâillant. « Elle est fatiguée, cette petite !» reprit doucement Marceline, s'adressant à Gabriel. « Elle devrait aller se coucher !»« Tu as raison, » dit Gabriel, qui se mit à concocter une phrase impérative et, si possible, sans réplique. Avant qu'il eût eu le temps de la formuler, Zazie lui demanda s'ils avaient la TV. « Non, » dit Gabriel, « j'aime mieux le cinémascope », ajouta-t-il avec mauvaise foi. « Alors tu pourrais m'offrir le cinémascope ?»« C'est trop tard, » dit Gabriel, « et puis moi, j'ai pas le temps, je prends mon boulot à 11h. » « On peut se passer de toi, » dit Zazie, « ma tante et moi, on ira toutes les deux seules. » « Ça me plairait pas !» dit Gabriel lentement d'un air féroce. Il fixa Zazie droit dans les yeux et ajouta méchamment « Marceline, elle sort jamais sans moi !» Il poursuivit. « Ça, je vais pas te l'expliquer, petite, ce serait trop long !» Zazie détourna son regard et bâilla. « Je suis fatiguée, dit-elle, je vais aller me coucher. » Elle se leva. Gabriel lui tendit la joue, elle l'embrassa. « Tu as la peau douce, » remarqua-t-elle. Marceline l'accompagne dans sa chambre et Gabriel va chercher une jolie trousse en peau de porc marquée de ses initiales. Il s'installe, se verse un grand verre de grenadine qu'il tempère d'un peu d'eau et commence à se faire les mains. Il adorait ça. Il s'y prenait très bien et se préférait à toute manucure. Il se mit à chantonner un refrain obscène, puis, les prouesses des trois orfèvres achevées, il sifflota pas trop fort pour ne pas réveiller la petite. Quelques sonneries de l'ancien temps, telles que l'extinction des feux, le salut au drapeau, caporal con, etc. Marceline revient. Elle n'a pas été très longue à s'endormir, dit-elle doucement. Elle s'assoit et se verse un verre de kirsch. « Un petit ange !» commande Gabriel d'un ton neutre. Il admire l'ongle qu'il vient de terminer, celui de l'auriculaire, et passe à celui de l'annulaire. « Qu'est-ce qu'on va bien pouvoir en faire de toute la journée ?» demande doucement Marceline. Ben, « C'est pas tellement un problème, » dit Gabriel. « D'abord, je l'emmènerai en haut de la tour Eiffel demain après-midi. »« Mais demain matin ?» demande doucement Marceline. Gabriel blêmit. Surtout, qu'il dit, surtout, faudrait pas qu'elle me réveille. Tu vois, dit doucement Marceline, un problème. Gabriel prit des airs de plus en plus angoissés. Les gosses, ça se lève tôt le matin. Elle va m'empêcher de dormir, de récupérer. « Tu me connais, moi il faut que je récupère, mes 10 heures de sommeil c'est essentiel pour ma santé. »

0: Il regarde Marceline. T'avais pas pensé à ça ? Marceline baissa les yeux. J'ai pas voulu t'empêcher de faire ton devoir, dit-elle doucement. Je te remercie, dit Gabriel d'un ton grave. Mais qu'est-ce qu'on pourrait bien foutre pour que je ne l'entende pas le matin ? Ils se mirent à réfléchir. On, dit Gabriel, pourrait lui donner un soporifique pour qu'elle dorme jusqu'à au moins midi, ou même mieux, jusqu'à son 4 heures. Paraît qu'il y a des suppositoires au poil qui permettent d'obtenir ce résultat. Pan, pan, pan, fait discrètement Turandot derrière la porte sur le bois d'Issel. Entrez, dit Gabriel. Turandot entre, accompagné de la verdure. Il s'assoit sans qu'on l'en prie et pose la cage sur la table. La verdure regarde la bouteille de grenadine avec une convoitise mémorable. Marceline lui en verse un peu dans son buvoir. Turandot refuse l'offre. Geste. Gabriel, qui a terminé le médius, attaque l'index. Avec tout ça, on n'a encore rien dit. La verdure a gobé sa grenadine. Il s'essuie le bec contre son perchoir, puis prend la parole en ces termes.
1: « tu causes, c'est tout ce que tu sais faire !»«
0: Je cause mon cul !» réplique Turandot vexé. Gabriel interrompt ses travaux et regarde méchamment le visiteur. « Répète un peu voir ce que t'as dit, qu'il dit. »« J'ai dit, Turandot, j'ai dit, je cause mon cul. » « Et qu'est-ce que tu insinues par là, si j'ose dire ?»« J'insinue que la gosse, qu'elle soit ici, ça me plaît pas. »« Que ça te plaise ou ça ne te plaise pas, tu entends, je m'en fous. »« Pardon, je t'ai loué ici sans enfant et maintenant tu en as un sans mon autorisation. »« Ton autorisation, tu sais où je me la mets. »« Je sais, je sais. » D'ici à ce que tu me déshonores à causer comme ta nièce, y a pas loin. C'est pas permis d'être aussi inintelligent que toi. Tu sais ce que ça veut dire, inintelligent, espèce de con ?
2: Ça y est, dit Turandot, ça vient.
1: Tu causes, dit la verdure, tu causes, c'est tout ce que tu sais faire.
0: Ça vient, quoi ? Demande Gabriel, nettement menaçant.
2: Tu commences à t'exprimer d'une façon repoussante.
0: Bah, c'est qu'il commence à m'agacer, dit Gabriel à Marceline.
3: T'énerve pas, dit doucement Marceline.
2: Je ne veux pas d'une petite salope dans ma maison, dit Turandot avec des intonations pathétiques.
4: Je t'emmerde, hurle Gabriel. Tu entends ? Je t'emmerde.
0: Il donne un coup de poing sur la table qui se fend à l'endroit habituel. La cage va au tapis, suivie dans sa chute par la bouteille de grenadine, le flacon de kirsch, les petits verres, l'attirail manucure. La verdure se plaint avec brutalité. Le sirop coule sur la maroquinerie. Gabriel pousse un cri de désespoir et plonge pour ramasser l'objet pollué. Ce faisant, il fout sa chaise par terre. Une porte s'ouvre.
2: « Alors quoi, merde ? On peut plus dormir ?»
0: Zazie est en pyjama. Elle bâille, puis regarde la verdure avec hostilité.
2: Ben, « C'est une vraie ménagerie ici !» qu'elle déclare.
1: « tu causes !» dit la verdure. « C'est tout ce que tu sais faire !»
0: Un peu épatée, elle néglige l'animal pour Turandot, à propos duquel elle demande à son oncle. « Et celui-là, qui c'est ?» Gabriel essuyait la trousse avec un coin de la nappe. « Merde !» qu'il murmure. « Elle est foutue !»
3: « Je t'en offrirai une autre, » dit doucement Marceline.
2: Ben, « C'est gentil, » dit Gabriel, « mais dans ce cas-là, j'aimerais mieux que ce soit pas de la peau de porc. »«
3: Qu'est-ce que tu aimerais mieux ?»«
2: Le box-calf ?» Gabriel fit la moue. « Le galucha ?» mou. « Le cuir de Russie ?» mou. « Et le croco ?»
0: Ben, « ce sera cher. »«
2: Mais c'est solide et chic, c'est ça. » J'irai me l'acheter moi-même. »
0: Gabriel, souriant largement, se tourna vers Zazie.
3: « Tu vois, ta tante, c'est la gentillesse même.
0: Tu m'as toujours pas dit qui c'est celui-là.
2: C'est le proprio, répondit Gabriel, un proprio exceptionnel, un pote, le patron du bistrot d'en bas.
0: De la cave ?
2: Exactement, dit Turandeau. On y danse dans votre cave ?
4: Ah, ça non, dit Turandeau. Minable, dit Zazie.
2: T'en fais pas pour lui, dit Gabriel, il gagne bien sa vie.
0: Mais à Saint-Germain-des-Prés, dit Zazie, qu'est-ce qu'il se sucrerait ? C'est dans tous les journaux.
2: Tu es bien gentil de t'occuper de mes affaires, dit Turandeau d'un air supérieur.
4: Gentil mon cul, rétorqua Zazie.
2: Turandeau pousse un miaulement de triomphe.
0: Ah, ah, dit-il à Gabriel, tu pourras plus me soutenir le contraire. Je l'ai entendu, son mon cul.
4: Dis donc pas de conchausseté, dit Gabriel.
0: Mais c'est pas moi, dit Turandeau, c'est elle.
4: Il rapporte, dit Zazie, c'est vilain.
0: Et puis ça suffit, dit Gabriel. Il est temps que je me tire.
2: Ben, ça doit pas être marrant d'être gardien de nuit, dit Zazie.
4: Aucun métier n'est bien marrant, dit Gabriel. Va donc te coucher.
2: Turandeau ramasse la cage et dit « On reprendra la conversation. » Et il ajoute d'un air fin
4: « La conversation, mon cul. »
3: « Est-il bête ?» dit doucement Marceline.
4: Ben, « On peut pas faire mieux, » dit Gabriel.
2: « Eh bien, bonne nuit, » dit Turandeau, toujours aimable. « J'ai passé une agréable soirée, j'ai pas perdu mon temps. »«
1: Tu causes, » dit la verdure, « c'est tout ce que tu sais faire. »
2: « Il est mignon, » dit Zazie en regardant l'animal. « Va te coucher, » dit Gabriel. Zazie sort par une porte, les visiteurs du soir par une autre. Gabriel attend que tout se soit calmé pour sortir à son tour. Il descend l'escalier sans bruit en locataire convenable. Mais Marceline a vu un objet qui traîne sur une commode. Elle le prend, court ouvrir la porte, se penche pour crier doucement dans l'escalier. « Gabriel ! Gabriel ! »
0: « Quoi ? Qu'est-ce qu'il y a ?»
3: « Tu as oublié ton rouge à lèvres !»

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1: Retour à Zazie dans le métro après ce moment musical. Dans un coin de la pièce, Marceline avait installé une sorte de cabinet de toilette, une table, une cuvette, un bro, tout comme si ça avait été une combrousse reculée. Comme ça, Zazie serait pas dépaysée. Mais Zazie était dépaysée. Elle pratiquait le bidet fixe vissé dans le plancher et connaissait, pour en avoir usé, maintes autres merveilles de l'art sanitaire. Écœurée par ce primitivisme, elle s'humecta, se tamponna un peu d'eau ici et là, plus un coup de peigne, un seul dans les cheveux. Elle regarda dans la cour. Il ne s'y passait rien. Dans l'appartement d'eux-mêmes, il y avait l'air de ne rien se passer. L'oreille plantée dans la porte, Zazie ne distinguait aucun bruit. Elle sortit silencieusement de sa chambre. Le salon salle à manger était obscur et muet. En marchant un pied juste devant l'autre, comme quand on tire à celui qui commencera, en palpant le mur et les objets, c'est encore plus amusant en fermant les yeux, elle parvint à l'autre porte qu'elle ouvrit avec des précautions considérables. Cette autre pièce était également obscure et muette. Quelqu'un y dormait paisiblement. Zazie referma, se mit en marche arrière, ce qui est toujours amusant, et au bout d'un temps extrêmement long, elle atteignit une troisième et autre porte qu'elle ouvrit avec de non moins grandes précautions que précédemment. Elle se trouva dans l'entrée qu'éclairait péniblement une fenêtre ornée de vitraux rouges et bleus. Encore une porte à ouvrir, et Zazie découvre le but de son excursion, les WC. Comme ils étaient à l'anglaise, Zazie reprend pied dans la civilisation pour y passer un bon quart d'heure. Elle trouve l'endroit non seulement utile, mais gai. Il est tout propre, ripolliné. Le papier de soie se froisse joyeusement entre ses doigts. À ce moment de la journée, il y a même un rayon de soleil. Une buée lumineuse descend du vasistas. Zazie réfléchit longuement. Elle se demande si elle va tirer la chasse d'eau ou non. Ça va sûrement jeter le désarroi. Elle hésite, se décide, tire. La cataracte coule. Zazie attend, mais rien ne semble avoir bougé. C'est la maison de la belle au bois dormant. Zazie se rassoit pour se raconter le conte en question en y intercalant des gros plans d'acteurs célèbres. Elle s'égare un peu dans la légende, mais finalement, récupérant son esprit critique, elle finit par se déclarer que c'est drôlement con les contes de fées et décide de sortir. De nouveau dans l'entrée, elle repère une autre porte qui, vraisemblablement, doit donner sur le palier. Zazie tourne la clé, laissé par illusoire précaution dans l'entrée de la serrure, c'est bien ça. Voilà Zazie sur le palier. Elle referme la porte derrière elle tout doucement. Et puis, tout doucement, elle descend. Au premier, elle fait une pause. Rien ne bouge. La voilà au rez-de-chaussée. Et voici le couloir, la porte de la rue est ouverte, un rectangle de lumière. Voilà. Zazie y est, elle est dehors. C'est une rue tranquille. Les autos y passent si rarement que l'on pourrait jouer à la marelle sur la chaussée. Il y a quelques magasins d'usage courant et de mines provinciales. Des personnes vont et viennent d'un pas raisonnable. Quand elles traversent, elles regardent d'abord à gauche, ensuite à droite, joignant le civisme à l'excès de prudence. Zazie n'est pas tout à fait déçue. Elle sait qu'elle est bien à Paris, que Paris est une grande ville et que tout Paris ne ressemble pas à cette rue. Seulement pour s'en rendre compte, et en être tout à fait sûre, il faut aller plus loin. Ce qu'elle commence à faire, d'un air dégagé. Mais Turandot sort brusquement de son bistrot et du bas des marches, il lui crie « Hé, petite, où vas-tu comme ça ?» Zazie ne lui répond pas, elle se contente d'allonger le pas. Turandot gravit les marches de son escalier. « Hé, petite !» qu'il insiste. Et il continue de crier. Zazie, du coup, adopte le pas de gymnastique. Elle prend un virage à la corde. L'autre rue est nettement plus animée. Zazie, maintenant, court bon train. Personne n'a le temps ni le souci de la regarder. Mais Turandot galope lui aussi. Il fonce même, il la rattrape, la prend par le bras et, sans mot dire, d'une poigne solide, lui fait faire demi-tour. Zazie n'hésite pas. Elle se met à hurler « Au secours ! Au secours !» Ce cri ne manque pas d'attirer l'attention des ménagères et des citoyens présents. Ils abandonnent leurs occupations ou inoccupations personnelles pour s'intéresser à l'incident. Après ce premier résultat assez satisfaisant, Zazie en remet. « Je veux pas aller avec le monsieur ! Je le connais pas le monsieur ! Je veux pas aller avec le monsieur !» etc. Turandot, sûr de la noblesse de sa cause, fait fi de ses proférations. Il s'aperçoit bien vite qu'il a eu tort en constatant qu'il se trouve au centre d'un cercle de moralistes sévères. Devant ce public de choix, Zazie passe des considérations générales aux accusations particulières, précises et circonstanciées. « Ce monsieur qu'elle dit comme ça, il m'a dit des choses sales. »«
2: Qu'est-ce qu'il t'a dit ?» demande une dame alléchée.
1: « Madame, s'écrie Turandot, cette petite fille s'est sauvée de chez elle, je la ramenais à ses parents. » Le cercle ricane, avec un scepticisme déjà solidement ancré. La dame insiste. Elle se penche vers Zazie.
3: « Allons, ma petite, n'aie pas peur. Dis-le-moi ce qu'il t'a dit, le vilain monsieur. »«
2: C'est trop sale, » murmure Zazie.
3: « Et il t'a demandé de lui faire des choses.
2: C'est ça, madame. »
1: Zazie glisse à voix basse quelques détails dans l'oreille de la bonne femme. Celle-ci se redresse et crache à la figure de Turandot.
2: Dégueulasse qu'elle lui jette, en plus, en prime.
1: Et elle lui recrache une seconde fois de nouveau dessus, en pleine poire. Un type s'enquiert.
2: Qu'est-ce qu'il lui a demandé de lui faire ?
1: La bonne femme glisse les détails zaziques dans l'oreille du type.
2: Oh, qu'il fait le type ! Jamais j'avais pensé à ça !
1: Il refait comme ça, plutôt pensivement, non ? Jamais. Il se tourne vers un autre citoyen.
2: « Non mais écoutez-moi ça !»
1: détaille.
2: « C'est pas croyable ! Il y a vraiment des salauds complets !»
1: dit l'autre citoyen. Cependant, les détails se propagent dans la foule. Une femme dit « Comprends pas ». Un homme lui explique. Il sort un bout de papier de sa poche et lui fait un dessin avec un stylo à billes.
2: « Eh bien !» dit la femme rêveusement.
1: Et elle ajoute
2: « Et c'est pratique ?»
1: Elle parle du stylo à billes. Deux amateurs discutent. « Moi, déclare l'un, j'ai entendu raconter que... »
2: Détail.
1: « Ça m'étonne pas autrement, » réplique l'autre. « On m'a bien affirmé que... »
2: Détail.
1: Poussé hors de son souk par la curiosité, une commerçante se livre à quelques confidences. « Moi qui vous parle, mon mari un jour, voilà-t-il pas qu'il lui prend l'idée de... »
2: Détail.
1: « Ou qu'il avait été dégoté cette passion, ça je me le demande. »
2: « Il avait peut-être lu un mauvais livre, » suggère quelqu'un.
1: « Peut-être bien. » En tout cas, moi qui vous cause, je lui ai dit à mon mari, tu veux que...
2: Détail.
1: Polop, que je lui ai répondu. Va te faire voir par les crouilles si ça te chante et m'emmerde plus avec tes vicelardises. Voilà ce que je lui ai répondu à mon mari qui voulait que je...
2: Détail.
1: On approuve à la ronde. Turandot n'a pas écouté. Il se fait pas d'illusions. Profitant de l'intérêt technique suscité par les accusations de Zazie, il s'est tiré en douce. Il passe le coin de la rue en rasant les murs et rejoint en hâte la taverne, se glisse derrière le zinc en bois depuis l'occupation, se verse un grand ballon de Beaujolais qu'il écluse d'un trait, réitère. Il se tamponne le front avec la chose qui lui sert de mouchoir. Mado Petit-Pied, qui épluchait des patates, lui demande « Ça va pas ?»«
4: M'en parle pas. Jamais une telle trouille de ma vie. Ils me prenaient pour un satyre, tous des cons. Si j'étais resté, ils m'auraient émietté. »
5: Ben, « ça vous apprendra à faire les terres neuves, » dit Mado Petit-Pied.
1: Turandot ne répond pas. Il fait fonctionner la petite TV qu'il a sous le crâne pour revoir à ses actualités personnelles la scène qu'il vient de vivre et qui a failli le faire entrer, sinon dans l'histoire, du moins dans la factidiversialité. Il frémit en pensant au sort qu'il a évité. De nouveau, la sueur lui coule le long du visage.
2: « Nom Dieu ! Nom Dieu ! »
1: bégaye-t-il.
2: « tu crosses !» dit la verdure. « Tu crosses ! C'est tout ce que tu sais faire !»
1: Turandot s'éponge, se verse un troisième Beaujolais.
2: « Nom Dieu ! » répète-t-il.
1: C'est l'expression qui lui paraît la mieux appropriée à l'émotion qui le trouble.
4: « Enfin quoi ? » dit Mado Petit Pied. « Vous n'êtes pas mort ?»«
2: Ben, j'aurais voulu t'y voir !»
4: « Ça veut rien dire, ça, j'aurais voulu t'y voir. Vous et moi, ça fait deux. »«
2: Oh, discute pas, je suis pas d'humeur. »«
1: Et vous croyez pas qu'il faudrait avertir les autres ?»«
4: Ben, c'est vrai, ça merde. Il y avait pas pensé. »
1: Il abandonne son troisième verre encore plein et fonce.
4: « Tiens, » dit doucement Marceline, un tricot à la main.
2: « La petite, » dit Turandot, a soufflé. « La petite, hein, eh ben, elle s'est borrée. »
1: Marceline ne répond pas, va droit à la chambre.
2: Gast, la gosse a mis les bouts.
4: Je l'ai vu, dit Turandot. J'ai essayé de la rattraper.
2: What?
1: Geste. Marceline entre dans la chambre de Gabriel, le secoue, il est lourd, difficile à remuer, encore plus à réveiller. Il aime ça dormir, il souffle et s'agite. Quand il dort, on n'en sort pas comme ça.
2: Quoi?
4: Quoi ?
1: Qu'il finit par crier.
2: Zazie a foutu le camp,
1: dit doucement Marceline.
4: Il la regarde. Il fait pas de commentaire. Il comprend vite Gabriel. Il est pas con. Il se lève, il va faire un tour dans la chambre de Zazie. Il aime bien se rendre compte des choses par lui-même, Gabriel.
2: Elle est peut-être enfermée dans les WC,
1: qu'il dit avec optimisme.
4: Non, répond doucement Marceline.
1: Turandot l'a vu qui se barrait.
2: Je l'ai vu qui se barrait, alors je l'ai rattrapé et j'ai voulu te la ramener.
4: Ben c'est bien, ça dit Gabriel, t'es un pote.
2: Oui, mais la petite a ameuté les gens, qu'elle gueulait comme ça que je lui avais proposé de lui faire des trucs.
1: Mais c'était pas vrai ? Demande Gabriel.
2: Bien sûr que non.
4: Bon, on sait jamais.
2: D'accord, on sait jamais, tu vois bien.
1: Laisse-le donc continuer, dit doucement Marceline.
2: Alors, voilà autour de moi tous les gens qui se rassemblent tout prêts à me casser la gueule. Ils me prenaient pour un satyre, les cons.
1: Gabriel et Marceline s'esclaffent.
2: Mais quand j'ai vu à un moment donné qu'il faisait plus attention à moi, j'ai filé.
1: T'as eu les jetons ?
2: Bah tu parles ! Jamais eu une telle trouille de ma vie, même pendant les bombardements.
4: Moi, dit Gabriel, j'ai jamais eu peur pendant les bombardements. Du moment que c'était des Anglais, moi je pensais que leurs bombes, c'était pas pour moi, mais pour les Fridolins, puisque moi je les attendais à bras ouverts, les Anglais.
1: C'était un raisonnement stupide. Fait remarquer Turandot.
4: N'empêche que j'ai jamais eu peur, et j'ai même jamais rien reçu sur le coin de la gueule, tu vois, même pendant les pires. Les frisous, eux, ils avaient une pétoche monstre. Ils fonçaient dans les abris, les coucous d'or. Moi, je me marrais, je restais dehors à regarder le feu d'artifice. Bam, en plein dans le mille, un dépôt de munitions qui saute, la gare pulvérisée, l'usine en miettes, la ville qui flambe, un spectacle du tonnerre.
1: Gabriel conclut et soupire.
4: Au fond, on n'avait pas la mauvaise vie.
1: Et nous avons terminé pour ce soir cette lecture de Zazie dans le métro que nous retrouverons demain. Cette émission a été réalisée par Frédéric Guyon et vous pouvez la retrouver en podcast sur le site de Bretagne 5, bretagne5.fr. Bonsoir.

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